0: deux heures.
1: Valentin Lecoq pour ce résumé enregistré de l'actualité. Un important incendie s'est déclaré ce jeudi soir dans un entrepôt de 3 étages à proximité de la gare du Nord à Bruxelles. La fumée qui s'en est dégagée était visible à plusieurs kilomètres. Un message bi-alerte a été envoyé dans plusieurs communes, invitant les habitants à fermer portes et fenêtres. À minuit, aucun blessé n'était à déplorer. Les causes de l'incendie ne sont pas connues. Toujours pas de pluie à l'horizon et des températures qui devraient à nouveau dépasser les 30 degrés la semaine prochaine. La cellule sécheresse de la Wallonie a fait le point ce jeudi. Il en ressort que la situation reste préoccupante, mais ne s'aggrave pas, en tout cas pour l'instant. Les mesures en vigueur, notamment l'interdiction des feux dans l'espace public, restent donc d'application. Un été particulièrement chaud dans toute l'Europe, la mer Méditerranée surchauffe. 33 degrés mesurés ce jeudi au large de l'île de Majorque en Espagne. C'est un record dans les eaux espagnoles et c'est une nouvelle conséquence du réchauffement climatique. Une telle température nuit à la biodiversité marine. Cette température augmente aussi le risque de fortes précipitations à l'automne à cause de l'évaporation de l'eau. En football, belle opération ce jeudi soir pour Anderlecht. Les Mauves ont battu le PAOK Salonique en match aller du 3e tour préliminaire de l'Europa League. Victoire 0-1 grâce à un but marqué par Zvetkovic dans les toutes premières secondes de jeu. Le match retour aura lieu le 13 août à Bruxelles. 7e étape du Tour de France Dames ce vendredi. Les coureuses s'attaqueront au mythique Mont Ventoux, une première dans l'histoire de l'épreuve féminine. Ce jeudi, la Mauricienne Kim Lecourt-Pinard s'est imposée sur la 6e étape. La Suissesse Marlène Rösser conserve le maillot jaune de leader. Voilà pour l'actu. Belle nuit.
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0: La fumée qui s'en est dégagée était visible à plusieurs kilomètres. Un message bi-alerte a été envoyé dans plusieurs communes, invitant les habitants à fermer portes et fenêtres. À minuit, aucun blessé n'était à déplorer. Les causes de l'incendie ne sont pas connues. Toujours pas de pluie à l'horizon et des températures qui devraient à nouveau dépasser les 30 degrés la semaine prochaine. La cellule sécheresse de la Wallonie a fait le point ce jeudi. Il en ressort que la situation reste préoccupante, mais ne s'aggrave pas, en tout cas pour l'instant. Les mesures en vigueur, notamment l'interdiction des feux dans l'espace public, restent donc d'application. Un été particulièrement chaud dans toute l'Europe, la mer Méditerranée surchauffe. 33 degrés mesurés ce jeudi au large de l'île de Majorque en Espagne. C'est un record dans les eaux espagnoles et c'est une nouvelle conséquence du réchauffement climatique. Une telle température nuit à la biodiversité marine. Cette température augmente aussi le risque de fortes précipitations à l'automne à cause de l'évaporation de l'eau. En football, belle opération ce jeudi soir pour Anderlecht. Les Mauves ont battu le PAOK Salonique en match aller du troisième tour préliminaire de l'Europa League. Victoire 0-1 grâce à un but marqué par Zvetkovic dans les toutes premières secondes de jeu. Le match retour aura lieu le 13 août à Bruxelles. Septième étape du Tour de France Dames ce vendredi. Les coureuses s'attaqueront au mythique Mont Ventoux, une première dans l'histoire de l'épreuve féminine. Ce jeudi, la Mauricienne Kim Lecourt-Pinard s'est imposée sur la sixième étape. La Suissesse Marlène Rösser conserve le maillot jaune de leader. Voilà pour l'actu. Belle nuit.
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0: Il est 4 heures.
1: Valentin Lecoq pour ce résumé enregistré de l'actualité. Un important incendie s'est déclaré ce jeudi soir dans un entrepôt de 3 étages à proximité de la gare du Nord à Bruxelles. La fumée qui s'en est dégagée était visible à plusieurs kilomètres. Un message bi-alerte a été envoyé dans plusieurs communes, invitant les habitants à fermer portes et fenêtres. À minuit, aucun blessé n'était à déplorer.

0: C'est un record dans les eaux espagnoles et c'est une nouvelle conséquence du réchauffement climatique. Une telle température nuit à la biodiversité marine. Cette température augmente aussi le risque de fortes précipitations à l'automne à cause de l'évaporation de l'eau. En football, belle opération ce jeudi soir pour Anderlecht. Les Mauves ont battu le PAOK Salonique en match aller du troisième tour préliminaire de l'Europa League. Victoire 0-1 grâce à un but marqué par Zvetkovic dans les toutes premières secondes de jeu. Le match retour aura lieu le 13 août à Bruxelles. Septième étape du Tour de France Dames ce vendredi. Les coureuses s'attaqueront au mythique Mont Ventoux, une première dans l'histoire de l'épreuve féminine. Ce jeudi, la Mauricienne Kim Lecourt-Pinard s'est imposée sur la sixième étape. La Suissesse Marlène Rösser conserve le maillot jaune de leader. Voilà pour l'actu. Belle nuit.
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0: Il est 5 heures.
1: Valentin Lecoq pour ce résumé enregistré de l'actualité. Un important incendie s'est déclaré ce jeudi soir dans un entrepôt de 3 étages à proximité de la gare du Nord à Bruxelles. La fumée qui s'en est dégagée était visible à plusieurs kilomètres. Un message bi-alerte a été envoyé dans plusieurs communes, invitant les habitants à fermer portes et fenêtres. À minuit, aucun blessé n'était à déplorer. Les causes de l'incendie ne sont pas connues. Toujours pas de pluie à l'horizon et des températures qui devraient à nouveau dépasser les 30 degrés la semaine prochaine. La cellule sécheresse de la Wallonie a fait le point ce jeudi. Il en ressort que la situation reste préoccupante, mais ne s'aggrave pas, en tout cas pour l'instant. Les mesures en vigueur, notamment l'interdiction des feux dans l'espace public, restent donc d'application. Un été particulièrement chaud dans toute l'Europe, la mer Méditerranée surchauffe. 33 degrés mesurés ce jeudi au large de l'île de Majorque en Espagne. C'est un record dans les eaux espagnoles et c'est une nouvelle conséquence du réchauffement climatique. Une telle température nuit à la biodiversité marine. Cette température augmente aussi le risque de fortes précipitations à l'automne,

0: Sur la sixième étape, la Suissesse Marlène Rösser conserve le maillot jaune de leader. Voilà pour l'actu, belle nuit.
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0: Le ciel islandais sera désormais défendu par des avions de chasse belges. Des F-16 vont être déployés dans l'espace aérien de ce pays vulnérable face à d'éventuelles attaques russes. Les compagnies pétrolières s'en mettent plein les poches depuis le début de la guerre au Moyen-Orient. Alors que les prix du pétrole s'envolent, elles demandent plus d'argent pour transformer le pétrole brut. Bonjour à toutes et tous, et d'abord, si vous habitez la capitale, vous avez peut-être reçu un SMS hier soir pour vous prévenir. Vers 21h30, un incendie a ravagé un entrepôt de 3 étages à Skarbek. Le feu est désormais maîtrisé, mais les opérations d'extinction et de refroidissement se poursuivent encore un petit peu. Les circonstances de l'incendie ne sont pas encore connues. Le feu ne s'est heureusement pas propagé. Il n'y a aucun blessé à déplorer, mais une 50aine de riverains ont été évacués par mesure de précaution. Dans le même temps, les habitants donc de la région Bruxelles-Capitale ont reçu un message d'alerte les invitant à garder fenêtres et portes fermées à cause des fumées. La Belgique, actrice plutôt de la défense européenne. 4 F-16 belges et 100 de militaires vont être déployés en Islande pour sécuriser l'espace aérien. Une mission hautement stratégique confiée à la Belgique en tant que membre de l'OTAN. Les avions de chasse doivent atterrir cet après-midi sur la base aérienne islandaise de Keflavik au sud-ouest de l'île. Un reportage de notre envoyé spécial Laurent Harre.
1: Une longue piste d'atterrissage et quelques bâtiments aux alentours. C'est ici, sur la base aérienne de Keflavik, que les militaires belges sont positionnés. Tous sont là pour assurer la même mission, sécuriser l'espace aérien au-dessus de l'Islande. Le ministre de la Défense, Theo Franken, a fait le déplacement.
2: L'Islande, c'est un pays OTAN, c'est un frère. Et c'est très important d'aider aussi l'Islande avec la protection de l'air. On fait ça avec la

0: c'est nécessaire. Les dirigeants saoudiens, turcs et pakistanais se voient aujourd'hui à Jeddah, en Arabie Saoudite, pour sceller un accord de défense mutuelle. Par la force des choses, les trois pays se sont rapprochés depuis le début de la guerre au Moyen-Orient. Trois pays qui sont aussi médiateurs dans les discussions entre Iran, USA et Israël, et qui font face à des attaques ou à des menaces d'attaque de groupes armés soutien de l'Iran sur leur territoire. Dans cette région, cœur des ressources pétrolières d'une partie de la planète, la guerre provoque des fluctuations incessantes des prix du pétrole, et cela profite aux grandes compagnies pétrolières occidentales. Près de 47 milliards de dollars, voilà les bénéfices rien qu'au deuxième trimestre d'entreprises comme Shell, Total Energy ou encore les américaines ExxonMobil et Chevron. Michel Gasset, la guerre au Moyen-Orient n'est pas la seule explication derrière ces bénéfices records. Il faut aussi prendre en compte la marge des raffineries. De quoi s'agit-il ?
1: La marge de raffinage, c'est le prix que la raffinerie demande pour transformer le pétrole brut, pour fabriquer, par exemple, du diesel, de l'essence ou encore du kérosène. Or, cette marge de raffinage s'est littéralement envolée ces derniers mois, et ce n'est sans doute pas fini, comme l'a reconnu le patron d'ExxonMobil en présentant les résultats trimestriels de l'entreprise.
2: Nous pensons que le marché du raffinage restera très dynamique, avec des marges très élevées. Bien entendu, notre rôle consistera à tout mettre en œuvre pour maximiser la production et tenter de répondre à cette demande. Nous sommes en effet conscients que ces marges élevées entraînent une hausse des prix des produits, ce qui, nous le savons aussi, a un impact considérable sur les consommateurs et leur pouvoir d'achat.
1: Alors, pourquoi cet envolé ? Eh bien, essentiellement à cause de la guerre au Moyen-Orient. Plusieurs raffineries ont été mises hors service temporairement ou partiellement dans la région. Et puis, bien sûr, la guerre en Ukraine. Depuis plusieurs semaines, l'armée ukrainienne s'attaque systématiquement aux raffineries russes, réduisant ainsi de manière importante les capacités de raffinage de la Russie. Et au total, entre 5 et 10% des capacités de raffinage dans le monde seraient hors service.
0: Aux États-Unis, le suspect de l'incendie à Spokane dans l'État de Washington a avoué son crime. L'homme arrêté en début de semaine était suspecté d'être à l'origine de ce feu qui a détruit 800 bâtiments ces derniers jours dans le nord-ouest du pays. Aaron Farinacci, 37 ans, a confessé avoir minutieusement planifié son geste. Fasciné par le feu, il aurait choisi un jour où le vent était favorable à sa propagation pour provoquer cet incendie. L'homme était connu de la police puisqu'il venait de passer 10 ans en prison pour avoir tué son père. En football, ce n'est pas encore dans la poche, mais c'est bien emmanché. Au troisième, Anderlecht a très bien négocié son déplacement au PAOK Salonique au troisième tour préliminaire aller de l'Europa League. Le Sporting s'est imposé 0-1. Il faudra confirmer au match retour jeudi prochain. Mais en attendant, Colin Kosmans est un gardien satisfait.
3: On savait que c'était une équipe avec beaucoup de qualité et que ici le stade et leurs supporters allaient jouer leur rôle. On a souffert un peu, mais bon, après, je crois qu'on a eu aussi des occasions pour faire peut-être des buts en contre-attaque, mais bon.
4: Comment vous sentez la nouvelle dynamique dans cette équipe comme ça, qui est en reconstruction, un nouveau coach, des nouveaux joueurs, des jeunes?
3: Bien. J'espère que ça se voit aussi sur le terrain, que tout le monde a une grande volonté pour se donner à fond, l'un pour l'autre, pour le staff, pour les entraîneurs, pour tout le monde, pour les supporters. Et à mon avis, c'est ça ce qu'on a vu aussi aujourd'hui.
0: Une interview de Manuel Jousse au troisième tour préliminaire allé de la Conference League. La Gantoise l'a emporté aussi 0-1 face à Göteborg. Et chez nous, c'est le grand jour. Le championnat de football commence aujourd'hui. Fini les playoffs. On repasse à une compétition classique avec 34 journées et une simple addition des points. Le club de Bruges, tenant du titre, fait encore figure de favori. C'est lui qui jouera le premier match ce soir face à Courtrai. Voilà pour les infos et belle journée.
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1: Bon début de journée avec Viva Plus, il est 6h30.
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1: C'est vendredi aujourd'hui, bientôt le week-end, hein, vendredi 7 août. Nous fêtons les Gaëtans avec un dicton du jour qui dit le mois d'août est toujours chaud quand le premier de l'an est beau. Un soleil qui s'est levé il n'y a pas longtemps, c'était à 6h17 ce matin. Hein. Il se couchera à 21h18 en fin de journée. Thomas se trouve à Jambloux, il fait 8 degrés ce matin, on le voit, hein, température pas chaude chaude pour le moment, même si ça va grimper dans les heures à venir. Le soleil se lève, il fait frais ce matin, effectivement, Thomas. Du côté de Goy, il fait 9 degrés avec du soleil, nous écrit Huguette. Et puis Jean-Luc se trouve à Libramont et il fait 11 degrés. La fraîcheur est enfin de retour, nous écrit-il. Oui, mais pas pour longtemps. Hein. On le verra d'ailleurs tout à l'heure avec le bulletin météo. Jacques Brel, les bourgeois ce matin, s'en vivent à plus. Et puis on va retrouver la grosse voix de Barry White aussi. Never, never gonna give you up.

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Planète sans Viva Plus. Il fait 9 petits degrés seulement du côté de Givry, nous dit Josette. Le soleil nous arrive et on va jeter un premier coup d'œil d'ailleurs sur la météo, hein, ce vendredi matin, avant de rentrer Michel Delpech avec Chilorette. Ce matin, les températures sont beaucoup plus fraîches que les nuits précédentes, avec des valeurs basses enregistrées le long des frontières de l'Est. Dans la matinée, le soleil fera remonter les températures qui approcheront déjà 19 à 20 degrés vers 11h. Cet après-midi, il y aura un peu plus de nuages sur le nord-est du pays, dans la région d'Anvers et le Limbourg. Partout ailleurs, le soleil restera bien présent avec quelques nuages bourgeonnants ou quelques voiles nuageux d'altitude. Les températures remontent très légèrement par rapport à hier, atteignant 20 à 21 degrés sur les hauteurs de l'Ardenne, 22 degrés au littoral et jusqu'à 24 degrés localement dans le centre, voire 25 le long de la frontière française du côté du Hainaut. Le vent est faible de secteur nord à nord-ouest.

6h44, bonne fin de semaine avec Viva Plus. Qui va garder mon crocodile cet été? Je vous rassure tout de suite, je suis pas devenu fou. Hein. C'est le titre de la chanson de Tawan qu'on va écouter dans un petit moment. Après, c'est Jérôme, voici Malaya.

Bah oui, il y a de l'humour aussi, ça en vient plus, hein, de temps à autre. On va rejoindre le journal de 7h avec Booker T de MGs. Il y aura Richie Family avec Brazil et puis OMD aussi pour If You Live.

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1: Très bonne fin de semaine avec Viva Plus, il est 7h. Voici le journal de Mélanie Joris.
2: Bonjour, c'est une première en Israël depuis l'attaque du 7 octobre. Un colon est inculpé d'homicide après la mort d'un militant palestinien. À Ceuta, aujourd'hui, une visite importante, celle de la ministre de la Jeunesse. Depuis le passage en force de la frontière, un millier de mineurs non accompagnés errent dans l'enclave. Enfin, nous irons en Islande où Theo Franken, le ministre de la Défense, est en visite. Nos F-16 vont participer à une mission de protection de l'espace aérien. Mais pour commencer, donc, c'est une première depuis l'attaque du Hamas du 7 octobre 2023. Un Israélien est inculpé pour le meurtre d'un Palestinien en Cisjordanie occupée. L'homme était connu pour avoir participé au documentaire No Other Land, primé aux Oscars. Boris Van Acker, expliquez-nous.
3: Yinon Levy est accusé d'homicide involontaire. C'est ce qu'a écrit le ministère de la Justice israélien sur X. Il est aussi poursuivi pour intrusion armée sur terrain privé et dégradation volontaire. Aouda Atalin a été tué il y a un an, en juillet 2025. Des vidéos ont été prises ce jour-là. Sur ces images, on découvre ce colon israélien tiré en direction d'un groupe de Palestiniens. La mort de l'activiste a suscité une forte émotion en Cisjordanie occupée, mais aussi dans le monde, car il avait participé à la production du documentaire No Other Land, qui raconte le quotidien des Palestiniens confrontés aux démolitions et aux violences de colons en Cisjordanie occupée. Pour sa famille, cette inculpation représente une étape importante de la justice israélienne. Son avocat espère que cet acte fera jurisprudence pour de futures affaires. L'organisation B'Tselem parle même d'un moment historique, estimant qu'il s'agit de la première inculpation d'un colon pour la mort d'un Palestinien depuis le 7 octobre 2023. Yinon Levy conteste les accusations et affirme avoir agi en légitime défense. Il n'est pas actuellement placé en détention, mais s'il est reconnu coupable, il encourt jusqu'à 12 ans de prison.
2: Merci Boris. Boris Van Acker. Autre dossier judiciaire aux États-Unis et des aveux. L'homme de 37 ans soupçonné d'avoir déclenché l'incendie de Spokane dans l'État de Washington a avoué son geste. Lors de son interrogatoire, il a affirmé qu'il préparait minutieusement ce geste depuis 2 semaines. Fasciné par le feu, il a aussi avoué avoir provoqué 25 départs de feu depuis juillet 2025. L'homme n'est pas inconnu des services de police puisqu'il a déjà passé 10 ans en prison pour avoir tué son père. Dans les environs de Spokane, 65 000 personnes ont dû être évacuées à cause des incendies. Chez nous, un incendie s'est aussi déclaré cette nuit dans un entrepôt de scarabées. Consigne a été donnée par Bialert de laisser portes et fenêtres fermées. Une cinquantaine de personnes ont dû être évacuées.

0: En effet, c'est beaucoup plus compliqué. Les régions dirigées par la droite et l'extrême droite ne sont guère ravies de les accueillir. Esmeralda Lamy.
1: 1200 jeunes isolés sans papier. Impossible de tous les accueillir. Le taux d'occupation des centres pour mineurs est de 2800% au-dessus de sa capacité critique. Ahmed Enfedal, président de l'association de quartier Principe Alfonso.
2: Nous sommes débordés, on n'en peut plus. On demande de l'aide à tout le monde. On a besoin de nourriture, on a besoin de vêtements, de produits d'hygiène personnelle.
1: Autre problème, l'identité et la vérification de l'âge de ces jeunes. Pour cela, il faut réaliser des examens osseux. L'hôpital de Ceuta n'a que 3 salles de radiographie. Pour le président de la ville, la situation est intenable. Jesús Vivas.
3: Les enfants doivent être transférés vers d'autres régions du territoire continental, moins sous pression que la ville autonome de Ceuta.
1: La solidarité s'organise. Les habitants de Ceuta viennent en aide aux jeunes qui dorment à même la rue, dans les parcs ou sur la plage.
4: Ils sont juste à notre porte. C'est triste, ça fend le cœur. Ils vous demandent des couvertures, de la nourriture et tout le reste.
1: Les autorités de Ceuta réclament davantage de ressources techniques humaines pour accélérer les tests de détermination de l'âge des jeunes qui se déclarent être mineurs.
0: Et après cette crise migratoire à Ceuta, le parti d'extrême droite espagnol Vox a annoncé hier avoir demandé l'exclusion du Maroc de l'organisation du Mondial 2030, co-organisée avec l'Espagne et le Portugal. Une demande qui n'a toutefois aucune chance d'aboutir. Cet après-midi, 4 F-16 belges arriveront en Islande pour une mission dans le cadre de l'OTAN. Objectif, sécuriser l'espace aérien islandais. Suite à la menace que représente la Russie, suite à la présence de bombardiers et de sous-marins russes du côté du pôle Nord, c'est devenu primordial de surveiller cet espace aérien. Déjà l'année dernière, à la même époque, 4 F-16 belges et une centaine de militaires avaient mené une mission similaire. Mais pourquoi aider l'Islande? Écoutez la réponse du ministre de la Défense, Theo Franken.
5: Parce qu'il y a beaucoup de pays qui n'ont pas des F-16 ou des autres avions de chasse. Comme par exemple les pays baltes, mais aussi l'Islande, ils ont pas une force aérienne comme nous l'avons. Et c'est pour ça que nous sommes solidaires avec ces pays. Ça, c'est ce qu'on fait depuis des années. C'est vraiment quelque chose qu'on fait dans l'alliance OTAN.
0: Une interview réalisée par notre envoyé spécial Laurent Honrard. C'est la saga flamande de l'été. La ministre flamande de la mobilité, Annick De Ridder, est à nouveau sous le feu des critiques en raison de subsides accordés aux aéroports flamands. Il y a 2 semaines, un accord avait fuité entre la ministre et l'opérateur aéroportuaire Egis. L'annulation d'une dette avec l'opérateur et le maintien du subventionnement de l'aéroport de Doorn sont particulièrement pointés du doigt. Annick De Ridder ne semble pas bien embarquée dans ses calculs, Florine Michaud.
6: Oui, la publication des chiffres devait normalement parer aux critiques, mais il ne semble qu'envenimer les choses. La ministre disait baisser les subsides des aéroports flamands, comme il lui avait été demandé par le gouvernement flamand. Mais à la publication de ces calculs, l'opposition pointe du doigt des erreurs. La baisse annoncée serait en réalité une augmentation. Cerise sur le gâteau, Annick De Ridder avait reçu 3 avis négatifs de l'inspection des finances, mais elle a préféré garder ses calculs. Après leur publication cette semaine, Anders et d'autres partis de l'opposition ont donc demandé une réunion d'urgence de la commission de la mobilité du Parlement flamand. Réunion refusée par la ministre qui ne souhaite pas s'exprimer avant fin des vacances d'été.
0: Merci Fioril Michaud. Annick De Ridder devra donc se justifier devant le Parlement flamand le 10 septembre prochain. Anderlecht a eu besoin de 16 secondes pour marquer au PAOK Salonique au 3e tour préliminaire aller de l'Europa League, c'est donc du football, et le score n'a plus bougé lors des 90 minutes suivantes, 0-1 donc, score final. Un bel avantage avant le match retour de jeudi prochain. Julian Bianconet, le nouveau défenseur français du Sporting, connaît très bien le football grec, il savoure donc ce bon résultat.
7: J'aurais signé matin, midi, soir pour venir ici et repartir avec un avantage d'un but chez nous. Je sais à quel point c'est dur de venir gagner ici, puisque j'ai joué contre cette équipe pas loin d'une dizaine de fois en 3 ans avec l'Olympiakos, donc je les connais très très bien. Et ce qu'on a fait ce soir, c'est une performance. Une performance, mais il faut rester humble, faire preuve d'humilité, continuer à travailler dans le bon sens, faire preuve de maturité aussi, que ce soit dans notre récupération, dans la préparation de notre match contre la Louvière. Et ensuite, voilà, quand on aura fait le match contre la Louvière, un bon match chez nous pour la première journée de la Pro League, on pourra se reconcentrer sur le deuxième match. Mais voilà, c'est qu'une première partie. Il y a encore tout à faire. Faut rester tranquille dans nos têtes.
0: Une interview signée Manuel Jousse. Toujours en football, le championnat de Belgique cette fois-ci commence ce soir. Dans une ancienne formule, fini les play-offs que l'on connaissait depuis 17 ans. On repasse à une compétition classique avec 34 journées et une simple addition des points. Le club

0: de Bruges, tenant du titre, fait figure de favori. C'est lui qui jouera le premier match ce vendredi face à Courtrai. Enfin, hier, au Tour de France Femmes, c'est la Mauricienne Kim Lecourt qui s'est imposée au sprint. Au classement général, Marlène Reusser garde le maillot jaune. Aujourd'hui, les coureuses se lanceront dans l'ascension du mythique Mont Ventoux. Une ascension qui pourrait sceller le sort de la suite de la course. Une course à suivre sur Tipeee. Voilà qui referme ce journal. Je vous souhaite un excellent vendredi.
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2: C'est la fin de la semaine, hein, vendredi 7 août. Aujourd'hui, en fait, les Gaëtans. Bonne fête aux auditeurs qui portent ce prénom. Le dicton du jour dit le mois d'août est toujours chaud quand le premier de l'an est beau. Le soleil s'est levé à 6h17 ce matin. Il se couchera à 21h18 en fin de journée. Un petit coup d'œil sur les températures que vous avez déposées comme tous les matins sur la page Facebook de la radio. Marianne est toujours en vacances, hein. Et à Beaune, il fait 18 degrés actuellement, le ciel est bleu. Françoise à Aisne-Saint-Pierre me dit qu'il fait 9 petits degrés. Le soleil est déjà bien là ce matin sur Aisne-Saint-Pierre. Et puis du côté de d'Urnal où se trouve Gilbert, il y a 16 degrés, le temps est calme. Voilà pour vos commentaires. On fera le point complet sur la météo juste après Dalida et Parle plus bas. Et c'est de Nicolas, hein, qui nous rejoindra pour évoquer la météo de cette fin de semaine et du week-end à venir. Backstreet, ça c'est une autre musique que je vous propose. Voici Jerry Rafferty sur Viva Plus ce matin.

0: 7h18, sans vivre plus, un peu d'Italie avec Adamo dans un court instant, les filles du bord de mer, mais avant cela, eh ben on va prendre des nouvelles de la météo. Bonjour de Nicolas.
1: Mais bonjour Bernard, bonjour à tous.
0: On a remis un petit pull quand même ce matin, il faisait frisquet, hein.
1: Ah oui, des températures qu'on n'avait plus vues depuis un petit temps, donc voilà, donc si vous devez encore sortir, attention, hein, ça ne fait que remonter très lentement, je vais vous énumérer deux ou trois petites températures là qui sont relevées actuellement, c'est pas plus de 3 degrés du côté de Bastogne, 7 degrés du côté de Aubange, on a 7 à 8 degrés dans la région de Tournai, 13 à Bruxelles, 9 dans la région de Namur, donc voilà, fraîcheur ce matin, mais soleil, hein, le ciel est bien dégagé quasiment partout, on a quelques petits voiles nuageux au nord de l'Escaut, et s'il y a des nuages aujourd'hui, ce sera près de la frontière avec les Pays-Bas, car partout ailleurs, eh bien, c'est un temps plutôt calme qui s'installe et ensoleillé, mais vu les températures de ce matin et vu que la masse d'air n'est pas encore trop chaude, eh bien, cet après-midi, ça nous donnera tout simplement des températures de saison, 20 à 21 degrés sur les hauteurs de l'Ardenne, 22 pour le littoral, 24 degrés sur le centre du pays. On ira jusqu'à 25 degrés du côté de Mons et de Tournai. Donc voilà, ce sera donc pour les maxima du jour. Ça va grimper hein, ce week-end. Soleil et chaleur et toujours pas de pluie au programme pour les prochains jours.
0: Merci Denis. On vous retrouvera pour nous rappeler cette météo tout à l'heure à 8h20.
1: Avec plaisir.

7h25, sans vivre à plus, il fait 9 degrés du côté de Binche, me dit André ce matin. 9 degrés 5, on n'est pas loin hein, des températures de Binche. Marie-Jeanne, qui est à Avray dans la région de Mons, elle me dit que le soleil est déjà bien présent dans un ciel tout bleu. Et puis alors, du côté de Villers-les-Est, dans la région de Namur, il y a 8 degrés, pas de vent, un ciel bleu et du soleil ce matin. On va retrouver le groupe Police dans un coin instant sans Viva Plus. Avant cela, un peu de poivre, un peu de sel. Voici Tonia.

0: très belle journée avec Viva Plus. 7h32 déjà, avant de retrouver les gentils, les méchants avec Michel Fugain. Eh bien, des choses à fêter aujourd'hui.
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0: Nous sommes vendredi le 7 août. Bonne fête au Gaëtan aujourd'hui. L'anniversaire, les anniversaires du jour. On retrouve Charlize Theron, l'actrice américaine qui fête ses 51 ans. Le chanteur québécois Bruno Pelletier, qui était dans Notre-Dame de Paris, hein, le spectacle musical. Il fête ses 64 ans. Et puis, il restera jamais dans nos cœurs, l'agent Mulder dans la série X-Files. L'acteur David Duchovny fête ses 66 ans aujourd'hui. 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

0: 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Un petit rappel de la météo. Bon, c'est vrai qu'il fait pas chaud, hein. 7 degrés du côté de Fos-la-Ville. Voilà ce que nous a écrit Sylviane. Mais un ciel bleu tout de même. Ça, c'est la maigre consolation, hein. Du soleil sur Ille-les-Ailes, mais avec 10 degrés, nous dit Gabi. Et puis sur Morville, le ciel est bleu. Pardon, je recommence. Le ciel est bleu clair. Le soleil est présent. Il n'y a pas de vent. Mais là aussi, il fait frisquet, hein, nous dit Maddy. Il fait 8 degrés actuellement. Ce matin, les températures sont beaucoup plus fraîches que les nuits précédentes, avec des valeurs basses enregistrées le long des frontières de l'Est. Dans la matinée, le soleil fera remonter les températures qui approcheront déjà 19 à 20 degrés vers 11 heures. Cet après-midi, il y aura un peu plus de nuages sur le nord-est du pays, dans la région d'Anvers et le Limbourg. Partout ailleurs, le soleil restera bien présent avec quelques nuages bourgeonnants ou quelques voiles nuageux d'altitude. Les températures remontent très légèrement par rapport à hier, atteignant 20 à 21 degrés sur les hauteurs de l'Ardenne, 22 degrés au littoral et jusqu'à 24 degrés localement dans le centre, voire 25 le long de la frontière française du côté du Hainaut. Le vent est faible de secteur nord à nord-ouest.
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0: 7h49, sans vive à plus, on va retrouver Jean Brassens avec l'orage dans un petit moment. 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

7h56, Serviva Plus. Bon début de journée, du soleil. Mais il fait frais, hein, comme on le voit dans vos petits messages laissés sur Facebook. Réjeanne me dit qu'il fait 11 degrés à Vervic, un ciel bleu, quelques voiles nuageux. 11 degrés, ça c'est la température à Beaumont. C'est ce que nous raconte Jean-Luc, avec des petits nuages hein, perdus dans le ciel bleu. Et puis sur Bastogne, il fait 9 degrés actuellement, un beau ciel bleu également avec du soleil. Et 9 degrés, nous dit Eric. Allez, pour rejoindre le journal de 8h, méditerranéenne, voici Hervé Villard.

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2: Bonne fin de semaine avec Viva Plus. Il est 8h. Voici le journal de Mélanie Joris.
3: Bonjour, plusieurs F-16 belges se rendent aujourd'hui en Islande. Ils mèneront une mission dans le cadre de l'OTAN pour sécuriser l'espace aérien islandais. En France, à la veille des élections présidentielles, les tentatives d'ingérence et de déstabilisation se multiplient. Enfin, c'est la reprise du championnat belge de football. Nous ferons le point sur la nouvelle formule. 4 F-16 belges et une centaine de militaires seront déployés en Islande pour sécuriser l'espace aérien. C'est une mission hautement stratégique confiée à la Belgique en tant que membre de l'OTAN. Nos avions de chasse doivent atterrir cet après-midi sur la base aérienne de Keflavik. Reportage sur place de notre envoyé spécial Laurent Henrard.
4: Une longue piste d'atterrissage et quelques bâtiments aux alentours. C'est ici, sur la base aérienne de Keflavik, que les militaires belges sont positionnés. Tous sont là pour assurer la même mission, sécuriser l'espace aérien au-dessus de l'Islande. Le ministre de la Défense, Theo Frandsen, a fait le déplacement.
5: L'Islande, c'est un pays OTAN, c'est un frère. Et c'est très important d'aider aussi l'Islande avec la protection de l'air. On fait ça avec la police aérienne, qui sont nos F-16.
4: Car l'Islande n'a pas sa propre force aérienne. Or, le pays occupe une position géographique majeure entre l'Europe et l'Amérique du Nord, au cœur des routes aériennes et maritimes transatlantiques. Les regards ici se tournent vers la Russie, l'ennemi. Des bombardiers et des sous-marins russes ont été repérés du côté du pôle Nord. Depuis la base de Keflavik, les F-16 belges vont devoir surveiller cette zone stratégique.
3: La mission des F-16 belges est prévue pour durer un mois. Visite de la ministre de la Jeunesse espagnole aujourd'hui à Ceuta, où 1000 jeunes non accompagnés attendent une place dans les centres d'accueil après avoir passé la frontière. Mais il n'y en a plus. Le taux d'occupation des structures est à 2800% au-dessus de la capacité normale. Or, comme le veut la loi espagnole, toutes les régions doivent contribuer à l'accueil de mineurs venant de zones sous tension. L'Espagne a donc débloqué une enveloppe, comme l'explique la porte-parole du gouvernement.
6: Le gouvernement espagnol va débloquer une enveloppe extraordinaire de 25 millions d'euros destinée à Ceuta pour la prise en charge des mineurs non accompagnés qui se trouvent dans la ville. Ces 25 millions s'ajoutent aux 5 millions d'euros déjà décidés lors de la conférence sectorielle en juillet dernier. C'est la preuve manifeste de l'engagement du gouvernement espagnol à soutenir Ceuta et bien entendu de l'accent particulier mis sur les personnes les plus vulnérables.
3: Les régions gouvernées par la droite et l'extrême droite se sont déjà montrées très réticentes à accueillir ces mineurs. Chez nous, mauvais bulletin pour les automobilistes belges. L'Institut pour la sécurité routière, VIAS, a publié une étude aujourd'hui concernant le respect des limitations de vitesse. Conclusion, 2 conducteurs sur 3 sont en excès de vitesse dans les zones 30. La mesure a été réalisée lors du dernier marathon de la vitesse. Un automobiliste a même été repéré à une vitesse de 119 km/h dans une zone 30. Sur les autoroutes, la vitesse maximale est là généralement respectée. Un nouveau marathon de la vitesse se tiendra ce week-end. Des vétérinaires et des associations débordées à Bruxelles. Comme chaque année, de nombreux chats errants se baladent en ville. Si la loi oblige les propriétaires à faire stériliser leurs félins, force est de constater que ce n'est pas toujours le cas. Résultat, de nombreux chats sont dans la rue. À Bruxelles, un réseau de bénévoles et d'associations travaille main dans la main pour s'occuper d'eux et contrer le phénomène.
7: Je vais regarder derrière la grille, parfois ici.

0: confrontée à une situation que je qualifierais de volontiers tout à fait catastrophique cette année-ci. On a bien 20% en plus d'admissions que les années précédentes.
1: L'association en appelle à la responsabilisation des propriétaires.
0: Parce que le chat est un animal à développement exponentiel et qu'on a franchi le niveau d'équilibre, la barre d'équilibre. Et je pense qu'au niveau politique, il est peut-être temps de prendre des mesures peut-être un peu plus sérieuses. Ce n'est peut-être pas une priorité, je peux l'entendre, mais ça va devenir dramatique si on ne prend pas des mesures maintenant.
1: Ne pas stériliser son chat constitue une infraction au code de l'environnement. L'amende administrative s'élève de 50 à 15 000 euros.
2: Un reportage de Pierre-Yves Meugens. Du sport pour terminer, le championnat de Belgique de football 2026-2027 commence ce soir. Fini les play-offs, on revient à une formule classique. Les 18 équipes vont toutes s'affronter deux fois pour désigner le futur champion. Gaëtan Varkenkom, c'est la fin d'une aventure qui avait commencé il y a 17 ans.
3: Les amateurs de fin de saison indécises vont être déçus. Fini d'ajouter des mini-championnats au championnat traditionnel pour désigner le champion et attribuer les places en Coupe d'Europe en divisant certains points par deux. Retour à l'ancienne formule où chaque victoire vaudra 3 points et où une simple addition en fin de saison permettra de désigner le champion. Ces play-offs, petite originalité belge, avaient été votés en 2008 sous l'impulsion des grands clubs, Anderlecht en tête, histoire d'augmenter le niveau de notre football avec plus de matchs entre les meilleures équipes et de stimuler les droits TV. Aujourd'hui, 18 ans plus tard, si notre football fait marche arrière, c'est aussi sous l'impulsion des grands clubs. Bruges, surtout, voulait moins de matchs pour performer dans les lucratives Coupes d'Europe. Et les petites équipes ont soutenu le retour à 18 en D1, car c'est deux chances de plus de se maintenir dans l'élite. Et tant pis pour les fins de championnat un peu folles, ces cinq dernières saisons, pas une fois, le leader à l'issue de la phase classique n'avait été sacré champion de Belgique.
2: Des explications de Gaëtan Varkenkom. Le premier match de la saison opposera ce soir le club de Bruges, champion en titre, à Courtrai. Enfin, c'est le jour de vérité au Tour de France Femmes. Le terrible Mont Ventoux sera le juge de paix de cette épreuve. Les coureuses vont gravir ce col classé hors catégorie à la fin de la 7e étape et le classement général pourrait en être bouleversé. Pour le moment, la Suissesse Marlène Rösser est toujours en jaune avec 12 secondes d'avance sur la deuxième, la Néerlandaise Demi Vollering. L'étape d'hier, elle est revenue à la Mauricienne Kim Lecour. Voilà qui referme cette édition. Bonne journée à notre écoute.
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5: Vendredi, c'est tout. Allez, courage, en quelques heures, c'est le week-end. Nous fêtons les Gaétans aujourd'hui avec un dicton du jour qui dit « Le mois d'août est toujours chaud quand le premier de l'an est beau. Soleil qui s'est levé à 6h17, il se couchera à 21h18 en fin de journée. » Chantal, à Genneval, me dit qu'il fait 11 degrés, il fait frisquet. Effectivement, frisquet, c'est un petit peu le mot d'ordre ce matin. 11 degrés également à Bazec, il fait un peu frais, mais le soleil est là, nous dit Josette. Et puis sur Tintigny, 11 degrés, le ciel est clair, il n'y a pas de vent. On reparlera de la météo avec Denis Collard dans quelques minutes, après Spesseur, Sheila et Black Devotion. Et puis on trouvera France Gall aussi avant la météo de Denis Collard. Viens, je t'emmène.

0: est 8h15, sans Biba Plus, Louis Armstrong arrive avec What a Wonderful World. Et avant cela, on refait un point sur la météo. Et il fait vraiment frisquet hein, ce matin, de Nicolas. On le voit avec les températures de nos auditeurs. On a du 10, du 12, du 14 du côté de Gansoren. C'est pas chaud, hein?
1: Non, c'est pas très chaud et on n'a pas. Enfin, j'ai des relevés ce matin qui étaient quand même très très frais. Encore 6 degrés dans la région de Bastogne, 4 à 7 dans les vallées près de la frontière allemande. Mais c'est vrai, sinon, eh bien, ça commence à se radoucir tout doucement. Mais si vous mettez le nez dehors, c'est quand même un petit peu frisquet. C'est lié à une nuit qui a été étoilée et qui va laisser la place à du soleil. Bien sûr. Alors aujourd'hui, eh bien, on a quelques champs nuageux qui reviennent par le nord du pays, près des Pays-Bas. Puis il y en aura quelques-uns sur la Gaume dans l'heure qui vient, mais rien de bien méchant. Et surtout, les températures, elles seront de saison, puisque ça va un petit peu se tempérer tout ça avec la fraîcheur du matin. On atteindra 20 à 21 degrés sur les hauteurs de l'Ardenne, 22 au littoral, 24 dans le centre du pays, 25 pour Mons et pour Tournai. Et puis pour les prochains jours, pas de bonnes nouvelles hein, pour celles et ceux qui attendent un petit peu d'eau pour les jardins et les cultures, c'est toujours aussi sec et ce sera de plus en plus chaud. 27 degrés en moyenne demain sur le centre du pays et 31 degrés pour la journée de dimanche et on part dans des valeurs encore extrêmes pour le milieu de la semaine prochaine. Donc voilà, plus que jamais, l'été est là avec ce côté sécheresse qui va encore s'aggraver nettement dans les prochains jours. Mais bon, voyons le bon côté des choses aussi. C'est du soleil et c'est de la chaleur.
0: Comme dirait, c'était Eric Chardin, hein, l'été sera chaud, l'été sera chaud.
1: Dans les t-shirts, oui, dans les maillots. Voilà, c'est ça, on a nos références.
0: On a le résumé de la météo, voilà. Merci Denis. On vous retrouve à 9h20, ça sera déjà le dernier rendez-vous pour aujourd'hui.
1: Oh là là là là là là, et en plus on est de redi. Allez, à tout à l'heure.
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8 degrés, c'est pas chaud, hein, c'est la température du côté de Feulvie ce matin, Vadi Hilaire. Plein soleil, malgré quelques nuages blancs, il y a tout léger vent. Il fait pas très chaud, on est bien d'accord. Et puis du côté de Miécré, il y a 12 degrés, le ciel est tout bleu. Plein soleil, me dit Isabelle. Allez, un dernier coup d'œil du côté de Stambert, où se trouve Cécile, il y a 12 degrés, le ciel est bleu. Et pas de vent sur Stambert ce matin. On va retrouver

0: 8h29, bienvenue sur Viva Plus en ce vendredi matin. On va retrouver les zombies avec She's Not There dans un petit moment. Et puis Dick Rivers.
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0: Nous sommes vendredi le 7 août. Bonne fête au Gaëtan aujourd'hui. L'anniversaire, les anniversaires du jour. On retrouve Charlize Theron, l'actrice américaine qui fête ses 51 ans. Le chanteur québécois Bruno Pelletier, qui était dans Notre-Dame de Paris, hein, le spectacle musical. Il fête ses 64 ans. Et puis, il restera jamais dans nos cœurs, l'agent Mulder de la série X-Files. L'acteur David Duchovny fête ses 66 ans aujourd'hui. 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

8h36, un peu de fraîcheur hein, ce matin. Pas seulement sur Viva Plus, dans votre jardin aussi. Il suffit de voir vos commentaires. Serge me dit qu'à Vanlincourt, il y a 10 degrés. Le ciel est bleu, le soleil brille déjà de toute sa splendeur et le vent est nul. Et puis alors du côté de Stray où se trouve Micheline, pareil, un ciel bleu avec quelques fins voiles de nuages, un soleil déjà bien présent. Et 12 degrés au thermomètre, enfin sur Gunsrun, où se trouve Pierre-André. Il y a 14 degrés, le temps est ensoleillé. Pour la suite de la musique, on va retrouver La Jalousie de Ringo, et puis Donovan avec Mellow Yellow ce matin.

8h43, bienvenue sur Viva Plus en ce vendredi matin. On va retrouver Guy Béard en duo avec Marie Laforêt pour France dans un petit moment. Il y aura Ray Charles aussi, puis un rappel de la météo. Il y a Joël qui me dit qu'à Glon, il fait 14,4 degrés. Tiens, en ce moment, le ciel est bleu, ensoleillé, pas de vent pour l'instant. Et puis du côté de Lessines, il fait un peu plus frais, 12 degrés. Le soleil est aussi de la partie. Hein. Voilà pour le message d'André. Ce matin, les températures sont beaucoup plus fraîches que les nuits précédentes, avec des valeurs basses enregistrées le long des frontières de l'Est. Dans la matinée, le soleil fera remonter les températures qui approcheront déjà 19 à 20 degrés vers 11h. Cet après-midi, il y aura un peu plus de nuages sur le nord-est du pays, dans la région d'Anvers et le Limbourg. Partout ailleurs, le soleil restera bien présent avec quelques nuages bourgeonnants ou quelques voiles nuageux d'altitude. Les températures remontent très légèrement par rapport à hier, atteignant 20 à 21 degrés sur les hauteurs de l'Ardenne, 22 degrés au littoral et jusqu'à 24 degrés localement dans le centre, voire 25 le long de la frontière française du côté du Hainaut. Le vent est faible de secteur nord à nord-ouest.

0: 8h51, Survive à plus. Avant de retrouver Eddie Mitchell avec pas de Boogie Woogie et Mino avec Assez Super, on va jeter un petit coup d'œil sur les programmes télé de votre soirée.
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1: Bon vendredi matin avec Viva Plus, il est 9h. Voici le journal de Mélanie Joris.
2: Bonjour, nous entendrons dans ce journal une déclaration à l'ONU pour condamner les attaques de missiles et de drones dans des zones civiles, à la fois en Ukraine et en Russie. Une prouesse médicale pour suivre et la preuve que la Belgique est à la pointe en matière de chirurgie fœtale. Enfin, place au début du championnat de football, nous ferons le point sur les nouvelles règles en vigueur. La guerre en Ukraine continue de faire des victimes parmi les civils. Alors que Moscou et Kiev intensifient leurs frappes, l'ONU appelle les deux camps à cesser leurs attaques contre les zones habitées. Des bombardements qui ont fait des dizaines de morts ces derniers jours. Écoutez Farhan Haq, porte-parole du secrétaire général de l'ONU.
3: Ces dernières séries d'attaques suivent un schéma alarmant d'escalade des frappes contre des zones peuplées qui a entraîné une augmentation record du nombre de victimes civiles et des destructions massives d'infrastructures résidentielles et civiles en Ukraine, ainsi que de plus en plus en Fédération de Russie. Les attaques contre les civils et les infrastructures civiles sont une violation claire du droit humanitaire et doivent cesser immédiatement.
2: Toujours à l'international, une fusillade dans un établissement scolaire près de Bangkok en Thaïlande. Le bilan provisoire est lourd, 15 blessés et 8 morts. L'un des premiers secouristes arrivés sur place raconte des scènes de chaos.
4: J'ai vu qu'il utilisait un 9 mm et que dans son sac à bandoulière, il y avait encore un chargeur et environ 20 à 30 balles. À mon arrivée dans le lycée, c'était le chaos total, car les élèves que nous avions accueillis à l'extérieur étaient également blessés au dos, à la poitrine et au bras. Nous leur avons prodigué les premiers soins. À ce moment-là, l'élève continuait de tirer à tout va. Nous sommes montés au 6e étage et nous avons trouvé un professeur allongé sur le sol à côté du balcon. Il était mort.
2: La police a également indiqué avoir retrouvé deux personnes âgées mortes au domicile du tireur, sans préciser la cause de leur mort. Le tireur, un adolescent de 14 ou 15 ans, a lui été abattu par la police. Une prouesse médicale a été réalisée en partie grâce à la Belgique. Les intestins d'un bébé se sont développés en dehors de son ventre. Une opération a été réalisée avant même la fin de la grossesse. Aujourd'hui, il va bien. Cette première intervention, elle s'est déroulée à Leuven et puis aux États-Unis. Ce type de chirurgie est très rare, une trentaine par an. La Belgique est pionnière en la matière. Écoutez Jacques Jani, chef du département de gynécologie obstétrique au CHU Bruckmann.
5: Contrairement aux Américains, on a pu développer des techniques par caméra. Donc on n'ouvre pas le ventre de la mère, on n'ouvre pas l'utérus de la mère, mais on rentre avec des caméras dans le ventre. Et la Belgique a été aussi pionnière dans le développement des instruments minutarisés pour pouvoir rentrer dans le ventre.
6: On fait une petite incise quand même.
5: On fait une petite incision de 3 mm, après au moins un point de suture à la fin. Sous contrôle échographique, on rentre dans le ventre. Et une fois qu'on est dans le ventre, on a des caméras qui font 1 mm, donc un peu plus que l'épaisseur d'un
6: épingle, cheveu. Oui.
5: Et puis on rentre dans le ventre comme ça. Et donc le but, c'est d'intervenir et de faire en sorte que la maman aille le plus loin dans la grossesse. Parce que si malheureusement vous intervenez et vous régulez le problème, mais qu'elle finit par accoucher 2 semaines après, vous condamnez le bébé à une prématurité, décès, voire des séquelles dues à la prématurité, ce qui n'est pas le but.
2: Une interview réalisée ce matin par Bruno Schmitz. Toujours une belle réussite, mais beaucoup plus léger à présent. Des petits studios belges tentent de se faire une place au soleil dans l'univers du jeu vidéo. C'est le cas du studio indépendant Balio à Mons. Il sort aujourd'hui un jeu inspiré du dessin animé Gritzy et les Lemmings. Denis Vanderbruck l'a découvert en avant-première.
7: Des petits rongeurs facétieux qui bondissent dans tous les sens, poursuivis par un ours. C'est l'histoire de Grizzly et les Lemmings, dessin animé adapté en jeu vidéo par le studio Balio et validé par les premiers jeunes testeurs.
8: Il y avait un Lemmings qui était sur une balle et donc le Lemmings devait courir sur la balle pour faire tomber toute l'équipe.
9: Les graphismes sont bien faits.
10: Ça ressemble vraiment au dessin animé.
9: Oui, très.
7: Après plusieurs années à développer des jeux sur commande, en sous-traitance, le studio s'est réinventé dans un marché en Berne. Ce jeu est sa propre création de A à Z et ça change tout pour Massimo Balio, le cofondateur du studio Montois.
11: On travaille en direct avec les ayants droit, ce qui nous fait gagner énormément de temps. Et on peut travailler avec des budgets un peu plus maîtrisés et

0: footballeur de la Pro League. Un nouveau championnat commence aujourd'hui. Il se jouera sans play-off pour la première fois depuis 17 ans. Giovanni Zidane, ce n'est pas la seule nouveauté de ce championnat.
1: Il y aura effectivement pas mal de nouvelles règles à intégrer cette saison. Heureusement pour les joueurs, la plupart d'entre elles sont inspirées de la dernière Coupe du Monde. Les nouveautés concernent principalement les pertes de temps. L'objectif est celui d'accélérer le jeu, notamment lors des remises en touche, des remplacements ou des fautes. Ainsi, si des joueurs restent au sol et nécessitent des soins, ils devront ensuite patienter une minute sur le bord du terrain. De quoi dissuader certains simulateurs. Si c'est un gardien qui est soigné, c'est un de ses équipiers qui devra ensuite rester une minute en bord de pelouse. Le champ d'action du VAR sera quant à lui étendu. L'arbitre vidéo pourra désormais annuler une deuxième carte jaune ou un corner en cas d'erreur initiale de l'arbitre. Pas question en revanche d'exclure un joueur s'il met sa main devant sa bouche, comme on l'avait vu lors du dernier mondial. Enfin, les phases de jeu révisées par le VAR seront affichées sur les écrans du stade et, à terme, expliquées par l'arbitre via un micro, avec l'espoir que toutes ces mesures amènent plus de clarté pour les spectateurs.
0: Et le match d'ouverture opposera ce soir le club de Bruges, champion en titre, à Courtrai. Et pour terminer cette édition, eh bien, au Tour de France Femmes, il y aura du spectacle aujourd'hui avec l'ascension du redoutable Mont Ventoux, un col hors catégorie. Et c'est là que se jouera l'étape et peut-être aussi le Tour. Au classement général, c'est la Suissesse Marlène Resser qui est en jaune avec 12 secondes d'avance sur la Néerlandaise Demi Vollering. L'épreuve sera à suivre en télé sur Tipeee à partir de 15h20. C'est la fin de ce journal. Bon vendredi à toutes et tous.
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3: Oui, bonne fin de semaine, hein, vendredi c'est tout aujourd'hui. En fait, les Gaëtans, et le dicton du jour dit le mois d'août est toujours chaud quand le premier de l'an est beau. Soleil qui se lève à, qui s'est levé à 6h17. Oui, c'est fait, hein, depuis un bon moment maintenant. Il se couchera à 21h18 en fin de journée. Il faisait pas chaud tout à l'heure. On va encore regarder vos températures que vous avez déposées sur Facebook. On a vraiment un grand écart, hein, entre la région Tournai, Quin, où se trouve Marie. Il fait 12 degrés avec un beau ciel bleu. Et puis alors, du côté de Braine-l'Alleud, là par contre, il y a 19 degrés déjà. Pas de vent, ciel bleu avec quelques nuages, nous dit Nancy. Et on retombe à 15 degrés sur la région de Chimay, à Seloigne, où se trouve Maria. Mais le soleil est quand même bien présent, hein, avec quelques nuages blancs, un petit peu de vent. Voilà pour la région donc de Chimay. On reparlera une dernière fois de la météo avec Denis Collard dans une dizaine de minutes. Je vous rassure tout de suite, hein, ça va quand même grimper encore un petit peu les températures. On va aller jusqu'à 25 degrés. Mais bon, c'est pas encore 30 ou 31 degrés comme on aura dimanche. Mais voilà, on fait avec et puis quelque part, ça nous permet de respirer un petit peu. Le dernier point météo, donc dans une dizaine de minutes. Avant cela, Cuba, voici les Gibson Brothers. Et puis on retrouvera Jean Ferrat aussi avec Que serais-je sans toi ?

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1: 9h14 sans Viva Plus. Un dernier point sur la météo avec Denis Collard dans un court instant. Et avant cela, le groupe Kiss va débarquer sur Viva Plus avec I Was Made For Loving You. Et puis Edith Piaf aussi. Edith Piaf qu'on écoutera avec Mon Manège à moi.
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0: Les Jackson 5, I'll Be There et Alain Chamfort avec Manu Reva, ça arrive dans un court instant, le temps de faire un dernier point ce matin sur la météo de Nicolas. Il fait toujours assez frisqué hein, ce matin.
1: Ah oui, en effet, on a eu des températures qu'on n'avait plus connues depuis déjà un petit temps hein, ce matin, et à l'heure que je vous parle, eh bien, on a quand même encore des températures un petit peu fraîches, donc on ne se laisse pas surprendre. Le soleil est quand même bien là, on a quelques champs nuageux par-ci par-là, mais ça va remonter au fil des heures pour une journée qui sera, je veux dire, dans la norme de ce qu'on peut attendre un 7 août. Autrement dit, on aura 20 à 21 degrés sur les hauteurs de l'Ardenne, 22 au littoral, 24 sur Bruxelles et le centre du pays, 25 degrés pour Mons et pour Tournai aujourd'hui, entre nuages un petit peu plus nombreux au nord et éclaircies plus larges au sud du pays. Pour la suite, eh bien, le week-end va marquer le retour de la chaleur, 27 degrés en moyenne sur le centre du pays pour demain samedi, 31 degrés pour dimanche, on repasse à 28 lundi et puis ça repasse largement au-dessus des 30 degrés pour le milieu de la semaine prochaine et là-dedans évidemment toujours pas la trace de la moindre goutte de pluie, donc situation de sécheresse et de chaleur, mais donc aujourd'hui on profite de cette journée qui sera comme on dit entre guillemets respirable.
0: C'est ce qu'on va faire, passez un bon week-end Denis, à très bientôt.
1: À bientôt.

0: 7h32 déjà. Bonjour Serge.
1: Bonjour Bernard.
0: Mais c'est vendredi. Oui. Vous avez remarqué qu'il faisait un peu frisqué hein, ce matin. Mais,
1: oui, la petite laine est un peu de circonstance, je dirais.
0: Et c'est vrai. Et alors, ce qui est fou en plus, c'est que dimanche, il va refaire plus de 30 degrés.
1: Plus de 30 degrés dimanche.
0: C'est vraiment un yo-yo de température.
1: Et j'ai vu quelque part, je ne sais pas si je me trompe, mercredi, pouf, ça va encore remonter.
0: Ouais. 34 degrés ou 35, oui, ça va voir en temps ailleurs, mais c'est vrai que ça va remonter. On est vraiment dans des températures qui montent, qui descendent. Ouais. La petite bête qui monte.
1: Mais oui, et on s'en parlait tout à l'heure, vous me disiez, ce qui est un peu dommage, c'est cette espèce de yo-yo, quoi, c'est vrai. Ouais. Parce qu'après, on prend des coups de froid, des coups de chaud.
0: On va prendre un rhume, c'est sûr.
1: Ben voilà, atchoum.
0: Voilà. Mais bon, une chose à la fois. D'accord. Là, on va parler un petit peu du sapeur de notre émission. Oui. Avec l'info rétro, bien entendu, comme tous les matins.
1: Alors, on va se souvenir de ces disparus qui ont eu un succès un 8 août. Et notamment, le 8 août 1984, c'est le décès de Esther Phillips, What a Difference a Day Makes, super tube. Et je vous raconterai l'histoire de cette chanson. C'était pas l'original, chantée par Esther Phillips. Vous allez découvrir un peu le parcours d'un titre qui finalement est devenu un solide numéro 1 disco en 1984.
0: Le slow des slows aussi.
1: Oui, Nino Ferrer. Il a créé un peu la surprise, entre guillemets, puisqu'il a défait Joe Dassin l'été indien. Le Sud l'a emporté. Et je vous propose aujourd'hui un duo, les Riders Brothers, avec ce célèbre Unchained Melody. Quel slow, quel tube là
0: qui
1: aussi.
0: Qui avait connu une seconde jeunesse avec le film Ghost. Hein. On se souvient.
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0: Non, arrêtez de chanter. Mais je suis étonné, je vois les résultats pour l'instant. Il est toujours en tête, Nino Ferrer.
1: Ouais, ouais.
0: Donc,
1: attendez, je regarde
0: la chanson Unchained Melody ne fait pas son effet, on dirait.
1: Ah, oui, pour l'instant. Vous pouvez voter jusqu'à 11h50. Hein, donc,
0: si vous êtes fan de cette chanson,
1: allez-y, mettez le paquet.
0: Mettez le paquet, c'est
1: intéressant. Oui. Mais oui.
0: La gomme, mettez la gomme. Eh ben, bonne émission, Serge.
1: Ah, bonne.
0: Et déjà, bon week-end.
1: Ah, bah oui, vous aussi, à lundi.
0: À lundi.

0: Ah, le son tellement typique des années 60, Tommy James. Bonjour, bonjour à toutes, bonjour à tous. Nous sommes vendredi aujourd'hui, c'est la petite dernière ligne droite de cette semaine. J'espère que vous allez bien. Ah oui, avant que j'oublie, j'ai un bon plan famille pour vous. Figurez-vous que hier soir, j'ai passé un excellent moment dans le domaine du château de Belœil pour un spectacle magnifique, féerique, pardon, dû à Luc Petit. C'est le livre de la jungle. Si vous ne savez que faire, renseignez-vous, prenez les infos. S'appelle le livre de la jungle, c'est au château de Belœil. Spectacle magnifique, mais vraiment magnifique. Je voulais vous le dire comme ça, tout simplement. Bon, alors, voyons voir le slow des slows, la demande express et puis les deux épisodes de l'info rétro. On va se souvenir de ces disparus qui nous ont laissé un tube, un 8 août 1974, par exemple. C'était Mike Brandt.
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0: Il y aura également du Esther Phillips, Léo Ferré, Mike Brandt, Dalida, etc., etc. Rendez-vous à 10h30 et 11h30.

Un véritable chanson carte postale, le Sud, Nino Ferrer, le slow qui l'emporte pour l'instant, face aux Riders Brothers, Unchained Melody, quel tube!

0: À vous de voter via le groupe Viva Plus, 14h50. Tout cet été, Viva Plus est très slow. Je vous propose ce match aujourd'hui. Riders Brothers, Unchained Melody, Nino Ferrer, Le Sud. À vous de voir, à vous de décider. Votez!
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0: Il est 5h, Paris s'éveille. Une chanson qui fait partie incontestablement des plus grands succès des années 70, évidemment, pour Jacques Dutronc. J'espère que vous allez bien, que vous passez une toute belle matinée avec nous, avec Viva Plus. On est ensemble comme tous les jours jusqu'à 13h.
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0: 10h, Mylène Berkmans pour les infos, bonjour.
1: Bonjour, 33 militaires belges iront en Islande en septembre pour une mission de surveillance baptisée Sentinelle de l'Arctique. C'est le ministère de la Défense qui donne cette information ce matin. Ils seront équipés d'avions de chasse F-16 et participeront également à des vols de drones et à des exercices de détection de ces engins volants. La Belgique qui mènera cette opération aux côtés de plusieurs autres pays, parmi lesquels le Canada, le Danemark ou la France. Une mission qui a pour but de dissuader principalement la Russie, qui a de nombreux bombardiers et sous-marins dans la région. Les pays de l'OTAN qui veulent aussi envoyer un message à Donald Trump et aux États-Unis, montrer qu'ils sont capables d'assurer la protection de l'Arctique par eux-mêmes. Un garçon de 7 ans tué dans des circonstances violentes à Merchtem, dans le Brabant flamand. Des circonstances précisées par le parquet de Alvilvoorde ce matin. Dans la nuit de mercredi à jeudi, le corps de cet enfant avait été retrouvé sans vie au domicile de son oncle. Ce dernier, ainsi que la mère de l'enfant et une amie à elle, ont été arrêtés. L'oncle est soupçonné du meurtre de l'enfant, les deux femmes de négligence. La Thaïlande en état de choc après une nouvelle fusillade dans un lycée. Un ado d'une quinzaine d'années a tué au moins 8 personnes, parmi lesquelles 3 enseignants et 3 élèves. 15 élèves ont également été blessés. L'assaillant s'est ensuite donné la mort. Les corps de ses deux grands-parents ont été retrouvés à son domicile par la police. Un nouveau championnat de Belgique de football commence ce soir. Fini le système des play-offs. On repasse à une compétition classique avec 34 journées et une simple addition des points. Le club de Bruges, tenant du titre, fait encore figure de favori. C'est lui qui jouera le premier match ce soir face à Courtrai. En Europe, Anderlecht fait un petit pas vers les barrages de l'Europa League. Rien n'est garanti bien sûr, mais ils ont gagné leur troisième tour préliminaire, aller 0-1 au PAOK Salonique. Le but a été inscrit par Svetkovic après 16 secondes de jeu. Le match retour aura lieu jeudi prochain. Et en conférence Ligue, la Gantoise s'est imposée 0-1 à Göteborg. C'est tout pour ces infos. Bonne journée.

d'ici 11h, il y aura les Muddy Blues avec Go Now. Ah, moi, ça me dit quelque chose, et vous? Ça, c'est l'original, les Muddy Blues, Go Now. À mon avis, il y a une adaptation française. Vous pouvez m'aider? C'est qui a adapté cette chanson des Muddy Blues, Go Now, en français, adaptation? Ah, ça me dit quelque chose, flûte alors. Si vous avez la réponse, envoyez-la moi via le groupe.

Les Rolling Stones, une de leurs plus belles chansons, je trouve. She's a Rainbow. Mick Jagger et ses bandes de copains, les Rolling Stones. Belle matinée à toutes et à tous. Je vous propose d'écouter Hurricane Smith. Il était ingénieur du son pour les Beatles au studio Abbey Road. Ça lui a donné l'idée de chanter et il a bien fait.

0: Allez, Muddy Blues avec Go Now, c'est l'original, l'adaptation, m'en souviens plus, mais merci à Francine et à Eliane d'Écriveurs.
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0: Ah bah merci pour le petit coup de main, pour le petit coup de pouce. Et puis à propos de chansons vives à plus, tout à l'heure entre midi et 13h, on jouera encore une fois avec des textes de chansons vives à plus. Et ce sera à vous d'identifier le titre et l'interprète. Ce sera pour tout à l'heure, midi 13h.
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0: Et là, je vous demande de voter tout simplement, de m'indiquer votre préférence slow. À deux possibilités, Nino Ferrer.

0: jolie.
1: Nina Ferrer, le Sud, qui est opposé à un autre slow grandiose, énorme, qui doit vous rappeler de bons souvenirs, les Riders Brothers, Sunshine Melody.
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Agréable, n'est-il pas? À vous de voter, à vous de faire le nécessaire. C'est vous qui vous prononcez en votant via le groupe Viva Plus. Quel titre préférez-vous? Quel slow préférez-vous? Unchained Melody ou Le Sud? Allez-y!

0: Et c'est mignon de dire à une dame, tu es un arc-en-ciel, she's a rainbow, les Rolling Stones, on va mettre le cap sur l'info rétro. Premier épisode.
1: Monsieur, bonsoir.
0: Et bonjour, nous sommes le 7 août 1969, ces disparus qui nous ont laissé un succès. Un 7 août 1969, c'est Léo Ferré, évidemment. Poète, musicien, auteur et compositeur, Léo Ferré est connu pour sa liberté de parole. Il se revendique d'ailleurs anarchiste. Dans la foulée de mai 68, Léo Ferré entame une deuxième carrière avec des nouvelles chansons. Alors, il y a une petite histoire. Il est en voiture, il circule en voiture et en écoutant la radio, il est tombé sous le charme d'un célèbre tube. Celui des groupes Moody Blues, 1917.

0: Il tombe sous le charme de ce titre. Il réclame à son arrangeur une même atmosphère musicale. Et c'est là qu'arrive cet extra, Léo Ferré.
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Alors, vous allez me dire, quant au choix du titre, c'est extra. C'est un clin d'œil direct à l'expression, paraît-il, favorite de l'une de ses petites nièces qu'il utilisait en permanence. Elle disait toujours « c'est extra, c'est extra ». Ça l'a marqué, Léo Ferré. Une chanson d'une sensualité sans équivoque. Franchement, c'est extra. C'est extra.

Sort de Mike Brandt et puis son charisme naturel, ce chanteur israélien a collectionné les tubes pendant plusieurs années. Une chanson, c'est comme ça que je t'aime, qui était écrite d'ailleurs par Michel Jourdan.

0: Et boum! Eh ben ouais.
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0: Ah, Demande Express, c'est votre demande, c'est-à-dire que c'est votre chanson qu'on va écouter à condition de la programmer via le WhatsApp de Viva Plus, via le commentaire, un petit commentaire tout simplement, ou alors mieux, un message vocal, WhatsApp, comment faire, on vous dit tout dans les secondes qui suivent, écoutez.
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0: Voilà, vous avez noté ce numéro. Désormais, il ne vous reste plus qu'à me faire une proposition de chanson que vous aimeriez écouter dans les minutes qui vont suivre. C'est le principe de cette demande express. Quelle chanson est la vôtre sur Viva Plus ?

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3: Demande Express, salle 2. Attendez voir, je regarde. Marie-Agnès qui nous écoute à Braine-l'Alleud. Bonjour Serge, bonjour Marie-Agnès. Pour la Demande Express, un petit Hermann Sermitz, pourquoi pas? C'est une bonne idée ça. Marie-Agnès, belle journée ensoleillée et très beau week-end également. Merci pour ce petit message adorable.

0: Il est 11h, les infos. Maxime Maillet, bonjour.
1: Bonjour à toutes et tous. La Belgique va envoyer des troupes au Groenland. Une trentaine de militaires se rendront sur cette immense île en septembre. C'est une annonce du ministre de la Défense, Theo Franken, actuellement en déplacement en Islande. L'envoi de ces militaires s'inscrit dans la mission Arctic Sentry, une opération de l'OTAN née après les menaces du président américain Donald Trump d'annexer le Groenland. Sur place, nos militaires vont effectuer des vols de drones ou tester des systèmes de lutte contre les drones. La Belgique ne sera pas seule, elle sera aux côtés d'autres pays comme le Canada, le Danemark ou la France, avec un message pour les États-Unis. Ces pays de l'OTAN peuvent très bien s'occuper de la protection du Groenland et de l'Arctique. Ils prennent en charge les animaux sauvages blessés, les créaves, et ils seront plus nombreux en Wallonie. La ministre wallonne de la Nature a donné son feu vert pour 5 nouveaux projets. L'objectif est d'agrandir la capacité de centres existants ou d'en lancer des nouveaux dans le Hainaut ou en province de Luxembourg. La Wallonie compte aujourd'hui 18 créaves. L'an dernier, ils ont recueilli plus de 22 000 animaux. La Thaïlande, sous le choc après une fusillade dans une école, un adolescent a tué ses grands-parents avec un pistolet avant de se rendre dans son lycée près de Bangkok, la capitale. Il y a fait 6 autres victimes, 3 élèves et 3 enseignants. Le tireur est mort, on ne sait pas s'il a été abattu ou s'il s'est donné la mort. En Thaïlande, les armes à feu sont nombreuses. 10 millions d'armes sont en circulation, soit une pour 7 habitants. En Russie, un incendie s'est déclaré dans un centre logistique de Wildberries, le géant russe de l'e-commerce. Cela s'est produit dans l'Oural, bien loin de la frontière ukrainienne. Mais il s'agirait bien d'une nouvelle attaque de drones ukrainiens. Depuis 3 semaines, l'Ukraine a déjà frappé une vingtaine de sites de cette Amazon russe aux 4 coins de la Russie et en Crimée annexée. En cyclisme, c'est un sacré défi qui attend les coureuses du Tour de France. Elles affrontent le célèbre Mont Ventoux. Le col classé hors catégorie est au menu de cette 7e étape. Au classement général, la Suissesse Marlène Reusser est toujours en jaune avec 12 secondes d'avance sur la Néerlandaise Demi Vollering. Voilà pour les infos. Très belle journée à notre écoute.

0: Bonjour, bonjour, rebonjour, bienvenue. C'est vendredi aujourd'hui, on est ensemble une nouvelle fois jusqu'à 13h avec toutes les musiques de Viva Plus.
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0: Michel Sardou par exemple.
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0: D'ici midi.
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0: Ils ont le pétrole, mais c'est tout, c'est Michel Sardou. Et puis également Daniel Guichard.
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0: Une chanson et une pensée pour Anne Frank, évidemment. Bon, bah, moi je vous souhaite de passer de bons moments avec nous, et à mon avis c'est bien parti. Écoutez.

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1: Ah oui, le slow des slow, c'est à vous de voter les 11h19 minutes. Et vous pouvez le faire encore, voter jusqu'à 11h50 via le groupe Viva Plus. À vous de vous prononcer. Quel slow préférez-vous? Il y a Nino Ferrer.

est toujours en été. À Nino Ferrer, le Sud, et face à Nino, face au Sud, il y a Unchained Melody, The Writers Brothers.

0: Ah, je suis sûr, même certain, que vous avez déjà dansé sur ce titre. Peut-être avez-vous fait une agréable rencontre. Le reste ne nous regarde pas. Allez, vous votez jusqu'à 11h50 via le groupe Viva Plus, allez-y.
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0: 11h32, on met le cap sur la forêt rétro, allons-y.
1: Monsieur, bonsoir.
0: Rebonjour, nous sommes le 7 août aujourd'hui, vendredi 7 août. Petite priorité, préférence aux disparus et à leur succès d'un 7 août 1979 d'Alida. À la fin des années 70, le monde musical est dominé par la vague disco venue des États-Unis et popularisée par des artistes comme Donna Summer ou encore les Bee Gees. En France, Dalida, déjà star internationale depuis plus de 20 ans, cherche à renouveler son image. Elle va choisir d'embrasser pleinement l'énergie festive du disco. Et Dalida entend cette chanson de Toto Cotto.

Depuis le 7 août 1984, c'est le décès, la mort d'Esther Phillips. Qui dit Esther Phillips dit ce titre. Ah, c'est une voix éraillée comparable à celle de Nina Simone. Ça, ce n'est pas l'original, figurez-vous. Mais non, l'original, c'est une mélodie de Maria Grever. Espagnol, et ça s'appelle Cuando vuelva a tu lado. Voilà, c'est l'original, hein, vraiment, la musique, écoutez. Et le premier enregistrement à succès en anglais fut celui des Dorsey Brothers avec la voix de Bob Crosby. Écoutez.

tout ça c'est bien beau, mais c'est pas disco du tout. Alors on retravaille tout ça et ça donne ceci. 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

Ah, Esther Phillips qui nous a quittés en 1984, le 7 août 1984. C'est fou le parcours d'une chanson, hein? Ouais, c'est intéressant, je trouve. On va se retrouver lundi pour d'autres infos rétro. Bien sûr, sur Viva Plus. Merci de votre incroyable fidélité à Viva Plus. Ça nous touche. J'espère.

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1: Ah, merci monsieur Charles Aznavour pour cette chanson. Bon, alors, dites-moi. 11h47 minutes, récapitulatif de ce qui va se passer d'ici 13h. Vous avez encore 3 minutes, j'ai dit bien 3 minutes, pour voter pour le Slow des Slow. Je vous rappelle, Unchained Melody, Riders Brothers, opposé à Nino Ferrer. Le Sud, à vous de voter vite, vite, vite, quelques instants encore pour le faire. Et puis entre midi et 13h, une nouvelle fois, nous jouerons ensemble avec les chansons de Viva Plus, des mots sans musique. Je vous lirai une petite partie d'un texte et puis ce sera à vous d'identifier l'interprète et puis aussi le titre de cette chanson à partir d'une petite phrase. À vous de retrouver le titre et l'interprète. Ce sera pour tout à l'heure. On a encore tout le temps entre midi et 13h, tout le temps d'écouter de la musique. Arrête de siffloter aussi. Vous pouvez essayer. Va pas. Gilbert O'Sullivan. Claire.

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0: Ah, le slow des slow, les résultats. Attention, vos votes nombreux, une nouvelle fois, sympa. Alors. Aïe, aïe. Aïe, aïe, aïe. Boom, badaboom, les Riders Brothers, Unchained Melody. 42% de vos votes, c'est dire qu'ils sont éliminés, le duo des deux frères. Vainqueur, en revanche, Nino Ferrer, 58%, deuxième victoire pour Nino Ferrer. Je vous rappelle, il faut 3 victoires pour être qualifié pour la grande finale de la fin de ce mois d'août. Nino Ferrer qui l'emporte avec 58% de vos votes. C'est gagné pour Nino. Bravo.

0: Vainqueur, une nouvelle fois, Nino Ferrer, le Sud, dans ses slows des slows. Belle victoire, encore une fois, pour Nino Ferrer. On va se retrouver lundi, évidemment, pour un autre match, une autre évocation de slow. Et puis, n'oubliez pas, entre midi et 13h, on va jouer ensemble avec des chansons Viva Plus, évidemment. Et ça pourrait s'appeler Des mots sans musique. Le principe, je vous lis une petite partie d'un texte de chanson. Et ça vous dit d'identifier l'interprète et le titre de cette chanson tellement Viva Plus. Il n'y a rien à gagner, si ce n'est le plaisir de pouvoir participer ensemble à ces petits jeux avec les chansons de Viva Plus. Bientôt les informations de midi. On se retrouve, si vous le voulez bien, juste après celle-ci.
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0: Il est midi, les infos, Maxime Maillet, bonjour.
1: Bonjour à toutes et tous, la Belgique va envoyer des militaires au Groenland. Une trentaine débarqueront sur cette immense île en septembre. C'est une annonce du ministre de la Défense, Theo Franken. L'envoi de ces militaires s'inscrit dans une mission de l'OTAN, une mission née après les menaces du président américain Donald Trump d'annexer le Groenland. Sur place, nos militaires vont effectuer des vols de drones ou tester des systèmes de lutte contre les drones. La Belgique ne sera pas seule, elle sera aux côtés d'autres pays comme le Canada, le Danemark ou la France, avec pour objectif de montrer aux États-Unis leur capacité à protéger le Groenland et l'Arctique. Aux États-Unis, une amende très salée pour Meta, la maison mère de Facebook et d'Instagram. Un juge du Nouveau-Mexique a condamné le groupe de Mark Zuckerberg à verser plus de 500 millions de dollars pour un fonds de réparation pour les dommages causés aux mineurs par ses réseaux sociaux. Ils sont jugés responsables d'un trouble à l'ordre public. C'est une première aux États-Unis pour des réseaux sociaux. Cette immense somme doit financer des programmes de santé mentale et de prévention pour les jeunes. Meta va faire appel de cette décision. Le pétrole repart à la hausse et d'après plusieurs médias américains, c'est lié au plan de l'Iran pour le détroit stratégique d'Hormuz. Téhéran prévoirait d'interdire la voie maritime aux navires américains et israéliens. D'autres pays pourraient être également bannis à moins de verser des compensations. Plus tôt cette semaine, les prix avaient pourtant reculé après une déclaration américaine. D'après les États-Unis, un accord se préparait pour rouvrir ce détroit verrouillé par l'Iran. Mais la République islamique dément tout dialogue avec les Américains. En Flandre, un petit garçon de 7 ans est mort à Merchtem, dans le Brabant flamand. Il a été victime de violences. Selon le médecin légiste, il est décédé des suites de ses blessures. Trois personnes ont été privées de liberté, la mère du garçon, un oncle et une amie de la mère. Seul l'oncle est suspecté d'assassinat. Ils seront tous les trois présentés aujourd'hui au juge d'instruction. En cyclisme, une étape très attendue au Tour de France, les coureuses affrontent le célèbre Mont Ventoux, le col classé hors catégorie. La Suissesse Marlène Rösser est toujours en jaune. Et puis en football, c'est la reprise du championnat ce soir. Le club de Bruges, tenant du titre, reçoit Courtrai. Cette année, il y a du nouveau, fini les play-offs, on repasse à une compétition classique avec 34 journées et une simple addition des points. Voilà pour les infos, belle journée à notre écoute.

0: midi, et puis surtout bon appétit avec nous et avec Viva Plus. 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

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Ah, je vous propose de jouer avec moi ce vendredi midi via le groupe Viva Plus. Je vous propose un petit bout de phrase et c'est à vous d'identifier l'interprète et le titre de la chanson. Attention, si je vous dis « La tempête a cessé », je répète « La tempête a cessé ». Voilà, c'est presque un bulletin météo. Je rappelle « La tempête a cessé », titre et interprète.

0: Ah, vous êtes formidable, hein. Ah ouais. Et même via le WhatsApp, vous me répondez. Beaucoup de bonnes réponses via le groupe Viva Plus. Si je vous dis ce petit bout de phrase, la tempête a cessé. Bah oui, bravo à toutes et à tous. C'est Claude Barzotti.
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0: 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La tempête a cessé. Claude Barberdi, bravo à toutes et à tous. Allez, on remet le couvert. Encore une petite dernière en ce vendredi. Si je vous dis, soyez attentives et attentifs. Si je vous dis, tu seras ma dernière chanson. Tu seras ma dernière chanson. Titre et interprète. Allez-y. Titre et interprète. Tu seras ma dernière chanson.
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On va réécouter ce style de chanson. Allez, petite dernière découverte. Si je vous dis, tu seras ma dernière chanson, vous pensez à quel titre et à quel interprète? Bravo, hein, vous êtes incollables. Via le groupe Viva Plus, plein de bonnes réponses et même via le WhatsApp. Merci à Bernard, je vois Étienne, Claudine, Martine. Micheline, etc., etc., c'est sympa. Salvatore Adamo, évidemment.

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0: Et j'ai comme l'impression qu'on pourrait trouver ce titre dans le slow des slows. On verra bien. De toute façon, on se retrouvera lundi. Et voici Claude Nougaro. À bout de souffle.
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0: J'ai pas très bien compris ce qu'il dit, mais c'est pas grave.
1: En tout cas, ça me paraît agressif, non?
0: Oui, bah hein,
1: ouais, c'est... ça crie fort. Hein.
0: Bonjour Jocelyne.
1: Bonjour Serge.
0: Alors, des petites escapades, comme d'habitude.
1: Eh bien, pour cette dernière de la semaine, on va vous emmener dans un jardin d'Éden. Ça s'appelle le parc d'Aurélie. On est au cœur de Bastogne, donc on se dit... magnifique parc qui a été conçu, imaginé, tout ce que vous voulez par Jocelyne et son mari Francis. En fait, Jocelyne caressait un rêve d'enfance, c'est d'avoir un jardin magnifique. Et finalement, quand elle a pu acquérir le terrain derrière sa maison, elle a transformé ce terrain en véritable Éden sur Terre.
0: Oh, bah
1: avec
0: génial,
1: des essences remarquables, ouais. Des fleurs partout, des statues, enfin bref, des bancs pour se reposer. Et son jardin, elle l'ouvre au public 3 fois par an. Et notamment au mois d'août, et ce sera ce week-end, les portes ouvertes, même s'il n'y a pas de porte au jardin, pour le public, et c'est toujours à destination d'une œuvre caritative. Donc, l'entrée, c'est dérisoire, mais tous les bénéfices sont versés cette année à la Croix-Rouge de Bastogne.
0: Très bien.
1: Et puis nous serons dans le parc naturel Meheigne-Burdinal, dans le château de Falais, qui ce dimanche organise ce qu'on appelle une escale au château, avec pique-nique, avec balade guidée, visite guidée et des jeux découvertes. Bref, c'est l'occasion de faire le tour de notre Wallonie.
0: Et puis je voulais vous remercier aussi parce que vous m'aviez conseillé d'aller voir le livre de la jungle au château de Belœil, un spectacle signé Luc Petit, et j'ai passé une soirée merveilleuse.
1: Des spectacles remarquables.
0: Ah, tout à fait. Merci Jocelyne. Et bon week-end à toutes et à tous. À lundi.

0: Ils vont troquer leur treillis kaki contre des blancs. Des militaires belges participeront bientôt à une mission conjointe de l'OTAN au Groenland. L'Europe veut ainsi envoyer un message à Donald Trump. Une fusillade mortelle en Thaïlande ce matin. L'auteur a à peine 14 ans. Tout le pays est traumatisé. La Wallonie renforce son réseau de centres Créaves, ce qui soigne les animaux sauvages. Le secteur pousse un ouf de soulagement. Enfin, Marc Baumel, officiellement présenté à la tête des Diables Rouges, il devra faire aussi bien, voire mieux, que Rudy Garcia. Bonjour à toutes et à tous. Des militaires belges bientôt déployés sur la banquise. C'est le ministre de la Défense Théo Franken qui l'annonce ce matin depuis l'Islande voisine, où ce sont pour l'instant nos F-16 qui sont déployés. Alors le Groenland, cette immense île de l'Arctique sous la souveraineté du Danemark, mais qui est convoitée notamment par le président américain Donald Trump. Corentin Laurent, nos soldats vont y participer à des entraînements aux côtés d'autres pays alliés.
1: Oui, les 33 militaires belges seront déployés du 4 au 18 septembre prochain. Une opération aux côtés de soldats canadiens, français, danois et d'autres pays européens membres de l'OTAN. L'objectif, c'est de la dissuasion et de l'entraînement avec notamment des vols de drones ou encore des tests de systèmes anti-drones.
0: Le Groenland, un territoire hautement stratégique, convoité par deux grandes puissances, les États-Unis et la Russie.
1: Oui, en fait, ils se disputent le contrôle de l'Arctique, du pôle Nord. Avec la fonte des glaces causée par le réchauffement climatique, de nouvelles routes commerciales pourraient s'y dessiner. Le Groenland est donc situé à un carrefour vital, et c'est sans compter sur les ressources stratégiques foisonnantes dans le sous-sol de ce territoire. Le président américain Donald Trump avait d'ailleurs menacé d'en prendre le contrôle en dépit de la souveraineté du Danemark sur le Groenland. Cet exercice, c'est donc aussi l'occasion pour les alliés d'envoyer un message aux États-Unis. L'OTAN est capable d'assurer elle-même la sécurité dans l'Arctique et au Groenland.
0: Les explications de Corentin Laurent. Le parquet de Verviers a confirmé ce vendredi que c'est bien du voyeurisme qui est à la base de l'incident qui s'est déroulé à Plombières en province de Liège. Un mouvement de jeunesse flamand réunissait 125 jeunes. Il a levé le camp plus tôt que prévu jeudi après-midi suite à cette affaire. Les faits se sont déroulés mercredi sur les lieux du camp. L'exploitant qui avait mis le site à disposition du mouvement de jeunesse a été privé de liberté avec une demande de mandat d'arrêt émanant du parquet pour chef de voyeurisme. Le suspect est un homme de 54 ans. Les ravages des incendies en Europe à présent, après des interventions d'envergure comme en Gironde, les pompiers ne faiblissent pas, ils ont encore du pain sur la planche. Romain Van de Neuvel, on va faire un petit tour d'Europe des feux avec vous. On commence par la France.
2: Et en Gironde, le feu est maîtrisé depuis quelques jours. Une grande partie des évacués ont pu rentrer chez eux et constater les dégâts. À Biscarrosse, dans les Landes, le feu est lui aussi maîtrisé. Les équipes interviennent pour prévenir toute reprise. Mais dans le Var, les pompiers sont toujours en intervention. Des départements comme la Drôme sont eux aussi touchés par les incendies. Des feux touchent aussi la Corse et la frontière espagnole.
0: Les incendies qui touchent surtout le sud de l'Europe, notamment la Grèce.
2: Oui, depuis vendredi passé, quelques 11 000 hectares sont partis en fumée à l'ouest de la capitale grecque, Athènes. On dénombre 5 morts, dont 3 pompiers. Le pays reste en alerte maximale. 44 incendies ont éclaté hier. La justice grecque a placé en détention provisoire, deux individus mis en cause dans l'incendie, dont le maire d'une ville de la région de l'ouest d'Athènes. Et ailleurs dans les Balkans, c'est la Serbie et l'Albanie qui sont aussi touchés de plein fouet.
0: Des feux de forêt, il y en a aussi plus près de chez nous, dans le Limbourg néerlandais, il y a quelques jours.
2: Oui, près du village d'Ostrum, dans une réserve naturelle de la région. Selon les autorités néerlandaises, le feu est éteint, il a emporté une centaine d'hectares, mais les pompiers restent attentifs, le risque est toujours présent.
0: Merci Romain pour ces explications. Et puis j'ajoute qu'aux États-Unis, dans l'état de Washington, un incendie a détruit de nombreux bâtiments. Des dizaines de milliers de personnes ont été évacuées, notamment dans la ville de Spokane. La Thaïlande en état de choc à Bangkok, la capitale. Un ado de 14 ans a ouvert le feu dans son lycée ce matin. Il y a au moins 6 morts, tous enseignants ou membres du personnel, mais aussi de très nombreux blessés, dont des élèves. L'assaillant s'est ensuite donné la mort. Le jeune homme avait juste avant cela déjà tué ses grands-parents. L'arme appartenait d'ailleurs à son grand-père. Alors Pascal Bustamante, que s'est-il passé exactement?
3: La fusillade n'a pas duré longtemps. Peu après, des jeunes filles étudiant dans ce grand lycée de plus de 3000 élèves témoignent.
4: Je travaillais dans la classe quand j'ai entendu un coup de feu suivi de plusieurs autres. Au début, j'ai cru que quelqu'un jouait avec une arme. Alors j'ai appelé mes amis pour qu'ils se cachent dans la classe.
3: La randonnée meurtrière de l'adolescent de 14 ans a commencé chez ses grands-parents qu'il a abattus. Arrivé dans son lycée, en quelques minutes, il a tué 3 élèves et 3 enseignants. Il a aussi blessé une quinzaine d'autres personnes avant de retourner le pistolet de son grand-père contre lui. La brutalité des faits, l'âge de l'auteur comme celui des victimes choque tout le monde, jusqu'au Premier ministre Anoutin Charnvirakul qui s'est rendu sur les lieux.
5: Les autorités compétentes ont été dépêchées sur place. C'est terrible. Cela n'aurait jamais dû arriver. Je suis profondément attristé par ce qu'il s'est passé. Pas seulement pour les victimes, je suis consterné quand tel incident ait pu se produire dans notre pays.
3: Il y aurait en Thaïlande pas moins de 10 millions d'armes à feu en circulation, une pour 7 habitants. Malgré des efforts de régulation de la part du gouvernement, c'est déjà la deuxième fusillade meurtrière de l'année.
0: Le bilan des victimes à Ceuta est revu à la hausse. On parle désormais de 140 morts. C'est selon la ministre espagnole de la Jeunesse qui est en visite dans l'enclave aujourd'hui. Par ailleurs, 1342 mineurs seuls ont été identifiés sur place. Les autorités s'organisent pour les transférer en Espagne continentale. Une procédure qui prendra des semaines, voire des mois. La priorité est donnée aux jeunes filles et aux enfants de moins de 13 ans. Chez nous, à Merchtem, dans le Brabant flamand, un enfant de 7 ans est mort mercredi soir. Les secours ont tenté en vain de le réanimer. Le décès ferait suite à de nombreuses blessures. Il aurait été maltraité, selon les premiers éléments de l'enquête. La mère de l'enfant, son oncle et une amie de la famille étaient présents dans l'appartement où ils résidaient tous les quatre. La police les a arrêtés. Ils doivent être présentés à un juge d'instruction aujourd'hui. Une bonne nouvelle à présent, une bonne nouvelle pour la protection de la nature, chez nous en particulier la faune sauvage. La région wallonne va renforcer nettement le réseau de centres CREAVES, ces centres de revalidation qui prennent en charge les animaux sauvages blessés en leur prodiguant des soins. Alors, les centres CREAVES qui existent déjà vont augmenter leur capacité et d'autres tout neufs vont voir le jour, comme à Dour dans le Hainaut ou à Fratin dans la province de Luxembourg. Particulièrement sous pression cet été, les travailleurs et bénévoles des CREAVES ne cachent pas leur satisfaction. Écoutez Juliette Economides, elle est la vice-présidente de la Fédération des CREAVES.
6: Au niveau géographique, il y a des zones qui sont extrêmement peu desservies par des CREAVES. Et donc là, pour ces zones-là, c'est des très bonnes nouvelles, puisque les découvreurs ne devront plus parcourir des dizaines et des dizaines de kilomètres pour pouvoir apporter l'animal qu'ils ont trouvé blessé. On voit bien qu'avec tous les dérèglements climatiques, chaque année, il y a une nouvelle problématique.

0: Le nouveau coach, le néerlandais Mark Bommel, entre officiellement en fonction. Il succède au français Rudy Garcia, pas reconduit malgré une Coupe du Monde au-delà des attentes avec un quart de finale. Mark Bommel, ancien milieu de terrain, champion de Belgique avec l'Antwerp comme entraîneur, il s'est montré ambitieux lors de sa présentation à la presse. Voici quelques minutes.
1: Nou, dat is moeilijk te vergelijken. Dat zou je ook niet moeten doen. Iedere trainer heeft zijn eigen idee.
2: C'est difficile à comparer. Chaque entraîneur a ses propres idées, son propre style. Comme vous avez pu le voir quand j'entraînais l'Antwerp, j'aime avoir le ballon, dominer le plus possible, tout en sachant bien sûr s'adapter à l'adversaire. Pour moi, le plus important est que les joueurs sachent exactement ce qu'ils doivent faire. Tout le monde est un peu sous pression avant un match, c'est normal, mais il ne faut pas stresser à cause des consignes tactiques. Notre rôle est de faire en sorte que tout soit clair le plus rapidement possible pour les joueurs, afin qu'ils sachent ce qu'ils doivent faire sur le terrain et que cela soit reconnaissable. Je voudrais que vous regardiez les matchs en voyant une véritable ligne directrice et en vous disant « Cette équipe est entraînée par Mark Van Bommel et cela se voit ».
0: Mark Van Bommel qui a signé un contrat jusque l'Euro 2028 avec les Diables. C'était des propos recueillis par Maxime Berger. Enfin, le légendaire Mont Ventoux se dresse face au peloton du Tour de France Femmes. C'est une première. Le mythique col situé dans le Vaucluse verra se disputer l'arrivée de cette 7e étape à plus de 1900 mètres d'altitude. On s'attend à la grande bagarre entre les favorites pour le maillot jaune. Le maillot jaune, il est toujours sur les épaules de la Suissesse Marlène Reusser. Elle n'a que 12 secondes d'avance sur la néerlandaise Demi Vollering. Le dénouement final de ce Tour de France Femmes, ce sera dimanche lors de la dernière étape autour de Nice. Et c'est ici que l'on referme ce journal de 13h. Merci de nous suivre et bel après-midi.
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Et si vous faites rimer la belle vie avec la musique de Viva Plus, eh bien sachez que vous êtes branchés sur la bonne station. Je vous salue et puis je vous souhaite un bel après-midi à l'écoute du meilleur des tubes des années 50 aux années 80 avec dans un instant Men at Work, Salvatore et Adamo, Demis Roussos et on va aussi croiser la route de Brigitte Bardot. Avec cette chanson « Oh qu'il est vilain », c'était dans le cadre d'une demande express. Viviane nous avait demandé ce titre du répertoire de Brigitte Bardot que nous n'avions pas dans notre base de musique. Et donc, j'ai fait appel aux experts qui l'y ont intégré et nous sommes en mesure de vous la proposer aujourd'hui « Oh qu'il est vilain ». Il est vrai que si c'est sorti en 68, ce n'est pas le titre le plus connu du répertoire de Brigitte Bardot. Un morceau qui emprunte en fait une sorte de comptine pour enfants. Il est passé par ici, il repassera par là, ce qui va lui donner un air enfantin et entêtant. Mais qu'on ne s'y méprenne pas. Il y a toujours le côté vocal sensuel de Brigitte Bardot et bien qui montre qu'il y a probablement du second degré dans cette chanson. Oh qu'il est vilain, ce sera bientôt sur Viva Plus, le temps d'écouter Men at Work et puis de vous souhaiter un bel après-midi à toutes et à tous, auditeurs.

C'est quand même une chanson coquine, hein, signée Brigitte Bardot. Ça ne nous étonne pas, bien sûr. On poursuit bien sûr, toujours, avec M, pop music. Il y aura aussi Nancy Holloway et Linda Ronstadt. Tout va bien, dans le meilleur des mondes, je l'espère.

0: J'adore quand elle fait le « oh oh oh », ça paraît tellement facile, et pourtant...
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0: Et voici venir les demandes express. Vous connaissez désormais le principe, en tout cas pour la plupart d'entre vous, mais pour les nouveaux arrivés sur Viva Plus, sachez que vous pouvez demander la chanson qui vous trotte dans la tête, votre chanson favorite, via le numéro WhatsApp 0472 50 60 70. Un numéro sur lequel vous laissez votre message, qu'il soit oral ou par écrit, qu'importe, on essaie de rejoindre vos aspirations musicales. 0472 50 60 70 pour votre chanson favorite. Et en parlant de demandes express, Nathalie De Toin nous avait demandé, lors d'une demande express, le titre de Gilbert Bécaud, L'indifférence. Nous n'avions pas pu honorer sa demande vu le nombre de demandes express reçues ce jour-là. Mais désormais, juste après la pub, votre demande sera honorée, Nathalie. Voici Gilbert Bécaud après la pub, L'indifférence.
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0: Il n'y a pas de mots gentils dans cette chanson d'Aznavour.
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0: 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Cette demande, elle nous vient de Christian, qui nous demande s'il est possible de diffuser la musique du film Jeux interdits. Il remercie les programmateurs et puis salue également les auditeurs, les auditrices de Viva Plus. Et Christian, sachez que nous avons effectivement cette musique qui a immortalisé cette romance anonyme et surtout ce guitariste espagnol, Narciso Yepes, qui a fait un véritable chef-d'œuvre pour le film de René Clément, Jeux interdits, sorti en 1950. D'après l'œuvre de François Boyer, c'était peut-être pour vous aussi une lecture obligatoire à l'école secondaire. Une mélodie nostalgique qui est devenue universelle et surtout que l'on propose à tous les débutants en matière de guitare. Et d'ailleurs, ces débutants, ces apprentis redoutent ce morceau parce que même si ça paraît comme ça léger et facile, eh ben, ça n'a rien d'évident. Jeux interdits, vous vous souvenez aussi du film avec Brigitte Fossé, avec également Georges Poujouly. Cette fin de film qui se termine avec la jolie voix de Brigitte Fossé, toute petite, qui crie et qui appelle Michel, Michel. Narciso Yepes, Jeux interdits pour vous Christian, à qui on souhaite un bon moment musical et d'ores et déjà un excellent week-end.

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1: Bientôt 14h sur Viva Plus, le temps de retrouver votre journal. Il est présenté en ce vendredi par Maxime Maillet.

0: Le programmateur a de la suite dans les idées parce qu'il sera question de cinéma dans cet extrait de chanson. Andy Williams, Moon River. Quand je dis cinéma, oui, parce que cette chanson, elle a été créée à l'origine par Audrey Hepburn dans le film Diamant sur canapé, Breakfast at Tiffany's en 61. Et c'est le crooner Andy Williams qui en a fait sa signature absolue. Il est vrai qu'il aimait tellement cette ballade qu'il en a fait le générique de son émission de télévision The Andy Williams Show en chantant les 8 premières mesures au début de chaque épisode. Et la chanson est devenue sa marque de fabrique. Il a d'ailleurs nommé son autobiographie Moon River and Me. Et a même fait construire une immense salle de spectacle dans le Missouri baptisée Andy Williams Moon River Theater. Une anecdote aussi, notamment pour marquer cette complicité qui existait entre l'artiste et cette chanson. C'était tellement naturel que le compositeur Henry Mancini a raconté qu'Andy Williams avait enregistré le titre en une seule prise. Le crooner Andy Williams, prochainement dans la programmation de Viva Plus, mais il y aura auparavant Two Man Sound, France Gall et le duo Simon & Garfunkel.
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tout va toujours bien, hein, où que vous vous trouviez. Je vous souhaite le meilleur des après-midi en cette fin de semaine avec le meilleur des tubes de Viva Plus. Là tout de suite, Nicolas Perrac derrière le crooner Andy Williams et Christian Vidal à suivre.

0: Le plus grand succès de la carrière de Christian Vidal, et ça le reste encore, ça traverse les générations. Ce qui traverse également les générations, c'est bien sûr la musique de Viva Plus avec bientôt les Drifters, Michel Fugain et de Big Bopper. Ce sera juste après notre première escapade, ce qu'on appelle notre petite vadrouille du jour.
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0: Viva Plus à Bastogne. On s'arrête dans un endroit magique, féerique, plein de poésie, le parc d'Aurélie. Jocelyne, bonjour.
2: Bonjour.
0: Vous êtes avec Francis, votre mari, propriétaire de ce parc. Il s'agit donc d'un jardin privé.
2: C'est bien ça.
0: Et ce jardin privé, il est fabuleux, il est magnifique. C'est vous qui en avez conçu l'aménagement ?
2: Ah oui, parce que c'était un rêve d'enfant et nous avons eu l'opportunité de pouvoir acheter des parcelles à l'arrière de la maison. Donc, tu as déjà précisé pour les personnes qui viendraient pour visiter le jardin, quand on arrive devant la route, on ne voit pas du tout le parc. Et c'est ça la surprise. Quand on entre, toute la beauté du parc se trouve à l'arrière.
0: Et vous dites que c'est un rêve d'enfant qui s'est réalisé.
2: Quand j'étais gamine, je m'étais toujours dit si j'avais la chance plus tard de pouvoir faire le jardin de mes rêves. Et c'est parti sur cette base. Donc c'est pour ça que c'est un jardin qui est vraiment style romantique, mais avec des zones pour eux aussi, mais plus cachées pour les personnes qui aiment un peu plus tisane, un peu plus genre forestier. Il y en a pour tout le monde, je vais dire. Je veux que quand quelqu'un vienne visiter le jardin, qu'il retrouve quelque chose qu'il a chez lui. Tout est bien dessiné. Il y a des statues, il y a des fontaines, il y a des bancs. De quoi pouvoir s'asseoir et passer quand même un très bel après-midi.
0: De quelles essences est-il constitué au niveau des arbres? Il y en a beaucoup?
2: Oui, au niveau des tilleuls, bon, dans les bouleaux, il y a du catalpa. Mais j'ai diminué le catalpa pour revenir plus à l'érable champêtre parce qu'il est plus résistant chez nous. Je privilégie beaucoup l'hydrangea parce que, bon, c'est une collection d'hydrangea. Et beaucoup, c'est les échérans en collection. Donc, quand vous allez venir, c'est un jardin qui est complètement fleuri et qui va changer de couleur donc au fil des saisons.
0: Quand vous dites, quand vous viendrez, vous découvrirez ce jardin, c'est-à-dire qu'il est ouvert au public ?
2: Mais nous l'ouvrons ce week-end. Enfin, à vrai dire, on l'ouvre 3 fois par année, donc au mois de juin, au mois d'août. Et on refait aussi une ouverture en octobre pour Halloween. À ces 2 périodes, donc maintenant, où on fait sur un thème donc, qui est Disney Marvel. Et en automne, ben bien sûr, Halloween.
0: Ce week-end, les 8 et 9 août, on aura l'occasion de découvrir ce parc fabuleux, magnifique, mais aussi de croiser certains personnages.
2: Ah oui, on va pouvoir croiser ben, déjà le lapin d'Alice qui va vous accueillir. Puis en descendant, ben, vous allez tomber, moi, je n'ai pas dévoilé tout, je laisserai la surprise. Mais il y aura quand même Blanche-Neige aussi, la Belle et la Bête qui sera dans le coin aussi. Il y a un parcours dans le parc, donc dans chaque place, dans chaque gloriette, il y a des scènes. C'est vraiment des petites scénettes de Disney.
0: Et c'est vous qui imaginez tout?
2: Ah ouais, mais j'ai de l'imagination, puis j'adore faire la décoration aussi moi-même. Les mannequins sont déjà placés. Je vais aller arranger les petites tables. Je privilégie aussi pour qu'il y ait pour les grands, qu'il y ait pour les ados, mais qui est aussi pour les tout-petits. On a trouvé le système dans le jardin que quand quelqu'un vient, ben, il se plaît bien et les personnes reviennent. Et ça me fait chaud au cœur de voir que les gens, après le nombre d'années qu'on fait ça, qu'on revoit toujours des visages, on a fait des connaissances et ça, c'est génial.
0: Ça s'appelle le parc d'Aurélie. C'est un véritable Éden sur Terre. Pourquoi le parc d'Aurélie?
2: C'est le prénom de ma petite fille. Quand elle était toute petite, qu'elle venait au jardin avec moi, elle me disait toujours « c'est Aurélie ». Alors je lui disais « oh ben voilà, c'est tout trouvé, ben on va baptiser ça, le parc d'Aurélie ». Puis comme ici aussi à Bastogne, on a le parc Élisabeth, ben je me suis dit « ben comme ça, le parc Élisabeth c'est une princesse, mais dans notre cœur, Aurélie c'est aussi une petite princesse ».
0: Vous êtes une véritable poétesse.
2: C'est souvent ce qu'on me dit. Et c'est vrai que c'est une continuité. Je suis toujours en train d'améliorer parce que je trouve qu'il y a toujours moyen de faire mieux. Et franchement, pour moi, c'est que du bonheur d'être dans mon jardin.
0: Ces ouvertures que vous proposez au public, c'est toujours pour la bonne cause.
2: C'est chaque fois pour une ASBL. Ici, c'est l'ASBL, la Maison Croix-Rouge de Bastogne. Pourquoi? Parce que c'est pas parce que nous, on peut encore se permettre d'avoir un bon rythme de vie, je vais dire. Il y a des personnes qui sont dans le besoin et ici, à la Maison Croix-Rouge de Bastogne, ils font énormément. Donc, ils viennent s'installer à l'entrée et c'est eux qui prennent les entrées. Moi et mon mari, ma petite fille, ma belle-fille et mon fils, on travaille en équipe. J'ai une amie qui vient donner un coup de main. Et nous, on reste uniquement dans le parc pour recevoir les gens et partager des idées, donner des conseils. C'est tellement convivial.
0: Et on n'a qu'une seule envie, hein, c'est de pousser les portes de votre jardin qui n'a pas de porte d'ailleurs.
2: Ah non, les portes sont grandes ouvertes.
0: Et donc à ce week-end, 8 et 9 août, à partir de quelle heure et jusqu'à quelle heure?
2: De 10h jusqu'à 18h.
0: Et vous avez une page Facebook pour les informations.
2: C'est bien ça.
0: Le parc d'Aurélie, le parc de Jocelyne, le fabuleux Éden sur Terre. Merci Jocelyne.
2: C'est avec plaisir.
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1: Vous reconnaissez l'intro, Daniel Balavoine, je ne suis pas un héros. Il y aura également Scott McKenzie, Serge Lama et puis bien d'autres artistes. Il y aura aussi vos demandes express, bien sûr. Et vous savez, vendredi, tout est permis. Donc, ne boudez pas votre plaisir musical.

Alors normalement, nous devrions retrouver les infos de 15h. D'ici là, on écoute encore Les Chaussettes Noires et Terry Jacks. Tout va bien ce vendredi, dernier jour de la semaine avant d'aborder le week-end. Je l'espère, bien sûr. Là, apparemment, avec Les Chaussettes Noires, on va se réveiller.

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1: Et sur un air de piano, on va rejoindre la rédaction pour le journal de 15h, normalement présenté par Maxime Maillet.
2: Bonjour à toutes et tous, une enquête est ouverte à Plombières en province de Liège après un compte de jeunesse écourté, une enquête pour des faits de voyeurisme. Un homme de 54 ans a été interpellé, il est l'exploitant des lieux mis à disposition du mouvement de jeunesse catholique flamand. Ce camp devait se terminer ce week-end, mais les 125 jeunes sont rentrés chez eux hier, on ne sait pas exactement ce qui s'est passé. La bourgmestre de Plombières a confirmé l'incident et la décision de suspendre le camp sans donner plus d'informations sur les faits dans l'intérêt de l'enquête. La Belgique va envoyer des militaires au Groenland. Une trentaine débarqueront sur cette immense île en septembre. Cela s'inscrit dans une mission de l'OTAN, une mission lancée après les menaces du président américain Donald Trump d'annexer le Groenland. Sur place, nos militaires vont effectuer des vols de drones ou tester des systèmes anti-drones. La Belgique ne sera pas seule, elle sera aux côtés d'autres pays comme le Canada, le Danemark ou la France, avec pour objectif de montrer aux États-Unis la capacité de l'OTAN d'assurer elle-même la sécurité dans l'Arctique et au Groenland. La Turquie, l'Arabie Saoudite, le Pakistan, main dans la main, ils ont signé un accord de défense à la Mecque aujourd'hui. Toute attaque contre l'un de ces trois pays est considérée désormais comme une agression contre les trois États. Ce pacte scelle le rapprochement de ces puissances alliées des États-Unis dans le contexte de la guerre au Moyen-Orient. Ces trois nations craignent à la fois l'Iran menaçant et Israël qui s'impose de plus en plus dans la région. Ils n'existent pas dans la nature, mais ils ont été créés à l'aide de l'intelligence artificielle. Des virus, c'est une première. Des scientifiques de l'université américaine de Stanford ont conçu des virus inexistants dans la nature grâce à l'IA. Il s'agit de petits virus qui attaquent et tuent des bactéries. Ils servent à combattre les infections lorsque les antibiotiques ne fonctionnent plus. Cette technologie est prometteuse, mais soulève des questions urgentes en matière de biosécurité, d'après d'autres chercheurs. Je n'ai pas hésité, les mots de Mark Van Bommel, le nouveau sélectionneur des Diables Rouges. Le Néerlandais a été officiellement présenté à la presse aujourd'hui. L'ancien entraîneur de l'Antwerp succède à Rudy Garcia et il a signé pour 2 ans avec les Diables Rouges jusqu'à l'Euro 2028. Voilà pour les infos, bel après-midi à nos côtés.
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1: Et on retrouvera tout à l'heure Maxime Maillet à 16h pour le journal de la même heure, 16h. Donc, d'autres rendez-vous avec la musique, bien sûr, sur Viva Plus. On va retrouver Blood, Sweat and Tears, Vicky Leandros et puis plein d'autres artistes des années 50 aux années 80. Il y aura également dans cette tranche, c'est habituel, c'est devenu une tradition pratiquement, entre 15 et 16h, vous avez droit également à apportez votre pierre à l'édifice de la programmation de Viva Plus. Les demandes express, c'est ça le principe, via le numéro WhatsApp que vous connaissez par cœur, 0472 50 60 70. Je radote, oui, mais j'aime me rappeler, en tout cas pour ceux qui prendraient le train en marche, qui ne connaîtraient pas encore le principe de ces demandes express. Il y aura à 16h30 une nouvelle escapade. Nous serons dans la commune de Brèves, au cœur du magnifique parc naturel de la Burdinale et de la Meugne. Nous serons au château de Falais. On va découvrir ce château avec des douves, oui, bien sûr, mais aussi et surtout parce que ce château propose ce dimanche des animations, des visites guidées, des balades guidées, également un pique-nique et la possibilité, évidemment, de s'extasier devant ce magnifique édifice. Pour en savoir davantage, soyez au rendez-vous vers 16h30 sur Viva Plus.

Une chanson aussi qui traverse les générations et pourtant elle date de 1972. Vicky Leandros qui a remporté le concours Eurovision de la chanson pour le Luxembourg. Autre duo qui a également participé au concours Eurovision, c'est celui-ci. Baccarat, mais ce n'est pas avec cette chanson qu'elles ont défendu leur chance. Non, non, non. Cette chanson, c'est leur deuxième grand succès mondial. Pour ces Espagnols, ce duo espagnol, Baccarat, s'est sorti à la fin de l'année 77 dans la foulée de leur tube planétaire « Yes, sir, I can boogie ». Et elles ont fait battre des cœurs, hein, ces jeunes filles, Maria et Maïté. Et d'ailleurs, elles ont marqué par leurs prestations télévisées leur marque de fabrique, c'est le cas de le dire, puisque Maïté, Mateos, chantait toujours vêtue de noir, hein, la brune mystérieuse, tandis que Maria Mandiola chantait en blanc, elle incarnait la blonde angélique. Cette chanson « Sorry I'm a Lady » est devenue un tube instantané en se classant numéro 1 des ventes en Allemagne, en Autriche, aux Pays-Bas, en Belgique, en Norvège et a même atteint le top 10 au Royaume-Uni. Sorry I'm Lady, il n'y a pas de quoi. On va retrouver également du reggae avec Jimmy Cliff. On va danser sur les marquises. Et puis il y aura le duo Baccarat, Maria et Maïté. Bel après-midi à toutes et à tous.

0: Et quelle lady, hein, que ce duo Baccara.
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0: Ces demandes express, elles se passent via le numéro WhatsApp 0472 50 60 70. C'est par le biais de ce numéro que vous nous transmettez vos messages, qu'ils soient oraux ou écrits. Votre demande de chanson, bien sûr. Une chanson qu'on va peut-être retrouver après Yves Duteil, Les Mamas, Les Papas et Marie Laforêt. À vos téléphones.

0: Entendre le ton, je crois qu'elle est plutôt en colère que Marie Douceur sur Viva Plus.
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0: Nous recevons encore des demandes express via le numéro 0472 50 60 70, le numéro WhatsApp. Et nous avons également parmi ces demandes ce message que je vous transmets là tout de suite dans les oreilles.
3: Bonjour Jocelyne, bonjour à tous les auditeurs et bonjour à Chantal en particulier, puisque la demande express que je voudrais formuler aujourd'hui lui est dédiée. En fait, Chantal a pris l'énorme décision de ne plus fumer et je voudrais l'encourager en ce sens et simplement souligner à quel point la vie peut être belle. Alors rien que pour elle, je souhaiterais entendre, si c'est possible, Bella Vita de David and Jonathan. Donc Bella Vita de David et Jonathan. Merci beaucoup Jocelyne et à bientôt.
0: Et oui, c'est pas évident hein, d'arrêter de fumer. Il paraît que c'est plus difficile, selon les experts, pour les femmes que pour les hommes. Cela dit, courage à Chantal et merci pour la dédicace de Chantal pour Chantal de Martine. Vous savez que David et Jonathan reviennent hein, au devant de la scène hein, après près de 40 ans de séparation. Et oui, oui, bien sûr. Et c'est comme s'ils ne s'étaient jamais quittés. Il faut savoir que cette chanson, elle a été écrite et composée par David, qui n'avait alors que 15 ans. C'était lors d'une heure de colle. Comme quoi, les punitions, bah oui, les punitions scolaires, ça fonctionne. David et Jonathan, belle avis.

Et on doit remercier nos experts de la programmation, à savoir Philippe et Marc, pour avoir intégré cette chanson dans notre base musicale. Ça fait du bien, en sachant aussi que David et Jonathan, c'est aussi « Est-ce que tu viens pour les vacances ?» Point d'interrogation. Autre demande à honorer, parce que c'est vendredi et que tout est permis, c'est celle de Brigitte de Frameries qui nous demande quelque chose de tout à fait aux antipodes, quelque chose de différent. Ike et Tina Turner avec Proud Mary pour vous, Brigitte. Ike et Tina Turner, le duo, mari et femme, mais pas pour longtemps, enfin en tout cas, voici pour vous. 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

0: Toujours un plaisir de retrouver Roxy Music dans la programmation de Viva Plus. Autre artiste incontournable de notre chaîne, c'est bien sûr Dalida, que l'on va retrouver juste après ceci.
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1: Et nous, on va plutôt prendre la direction de la rédaction pour le journal de 16h présenté par Maxime Maillet.
2: Bonjour à toutes et tous. La Belgique va envoyer des militaires au Groenland. Une trentaine débarqueront sur cette immense île en septembre. Cela s'inscrit dans une mission de l'OTAN, une mission née après les menaces du président américain Donald Trump d'annexer le Groenland. Sur place, nos militaires vont s'entraîner, ils vont effectuer des vols de drones ou tester des systèmes anti-drones. Et la Belgique ne sera pas seule, elle sera aux côtés d'autres pays comme le Canada, le Danemark ou la France, avec pour objectif de montrer aux États-Unis la capacité de l'OTAN d'assurer elle-même la sécurité de l'Arctique et du Groenland. La Thaïlande, sous le choc après une fusillade dans une école, un adolescent de 14 ans a tué ses grands-parents avec un pistolet. Avant de se rendre dans son lycée près de Bangkok, la capitale, il y a fait 5 autres victimes, des enseignants et des membres de l'encadrement scolaire. Il y a aussi une trentaine de blessés. Le tireur s'est ensuite suicidé. D'après les premiers éléments de l'enquête, il avait bien planifié son attaque. En Thaïlande, les armes à feu sont nombreuses. 10 millions d'armes sont en circulation, soit une pour 7 habitants. Le premier ministre thaïlandais promet un durcissement de la loi sur les armes. La police espagnole, elle, a démantelé un important réseau de passeurs entre l'Espagne et l'Algérie. Elle a interpellé près de 80 personnes. Ce réseau utilisait des bateaux pour transporter des drogues vers l'Algérie. Et puis, pour le voyage retour, les trafiquants entassaient des migrants dans ces embarcations, des traversées très dangereuses en direction des côtes de l'Espagne ou des îles Baléares. Au total, ce réseau a effectué une soixantaine de trajets et a transporté 2000 personnes vers l'Espagne. La traversée pouvait coûter jusqu'à 12 000 euros par personne. C'est une des conséquences inattendues de la sécheresse en Europe. Elle a fait ressurgir des vestiges de la Seconde Guerre mondiale un peu partout sur le continent. C'est le cas avec le niveau bas des fleuves à Budapest en Hongrie. Une moto allemande et 2 soldats de la Wehrmacht ont été découverts dans le lit du Danube. Leurs corps ont été préservés grâce à un mélange de boue et de carburant. En Serbie, on a découvert plusieurs épaves de navires de la marine allemande. Et puis en France, les feux dévastateurs de Gironde ont mis à jour plus de 400 obus de la guerre dans le village de La Porge. En football, c'est la reprise du championnat ce soir. Le club de Bruges, tenant du titre, reçoit Courtrai. Cette année, il y a du nouveau. Fini les play-offs, on repasse à une compétition classique avec 34 journées et une simple addition de points. Voilà pour les infos. Bel après-midi à nos côtés.
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0: La vie en rose ou en n'importe quelle couleur, celle qui vous fera plaisir. La musique de Viva Plus vous fait plaisir? Eh bien, restez au rendez-vous, on a ceci à vous offrir.
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0: Wow, wow, wow, si j'avais un marteau. L'un des plus grands succès de la période yéyé de Claude François. C'est sorti en octobre 63. Et c'est ce qui a véritablement installé l'artiste comme une idole de la jeunesse francophone. Le morceau, en fait, est une reprise d'un titre américain, If I Had a Hammer, écrite, cette chanson, en 1949, et à l'origine, c'est un chant de protestation politique pour les droits civiques et le mouvement ouvrier. En France, les paroliers Vlin Bugy et Claude François lui-même ont évité ce côté politique protestataire et ont plutôt fait de cette chanson un hymne familial et fraternel. Le super 45 tours qui contient aussi le titre Marche tout droit s'est arraché à des centaines de milliers d'exemplaires.

De partir dans la commune de Brève, au cœur du magnifique parc naturel de la Burdinale et de la Méhaigne, pour découvrir là-bas un édifice fabuleux qui est le château de Fallet. Il y aura de la musique, celle d'Hugo Frey qui s'installe doucement dans vos oreilles, mais également de Chicory Tip et de Guy Béard.

0: Je vais peut-être prendre des risques, mais je vais vous dire la vérité sur la suite de la programmation musicale. On va retrouver Johnny Hallyday, Doris Day et Richard Cosciente.
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0: Viva Plus prend la direction d'un des châteaux de Wallonie. Parmi eux, il y a le château de Falais. On rejoint là-bas Daphné de Marneffe. Daphné, bonjour.
2: Oui, bonjour.
0: Alors ce château, c'est un château médiéval exceptionnel.
2: L'architecture médiévale, puisqu'à Falais, nous avons un bel exemple de château-forteresse de plaine, c'est-à-dire un château qui est à fond de cuvette, entouré de douves.
0: Un édifice impressionnant, hein, remarquable, qui a toutefois subi des transformations au cours des siècles.
2: Oui, bien sûr, la forteresse de plaine, qui date du XIIIe siècle, a évolué au cours des siècles. Son châtelet d'entrée, par exemple, date du XIVe siècle, on le sait parce qu'on a encore les traces d'un ancien pont-levis à balancier, qui est un type de pont-levis de la fin du XIVe siècle. Et les corps de logis ont été développés au XVe, XVIe siècle. Et la plus grande modification date du XIXe siècle, quand le château a été rénové par l'architecte Van Asch, dans le but de pouvoir servir de résidence. Et à cette occasion, il l'a percé de fenêtres. Aujourd'hui, il y a énormément de fenêtres dans le château. Ce n'est évidemment pas le cas au Moyen-Âge. Les forteresses ayant comme objectif d'être des édifices très solides, avec des murs épais, et le moins d'ouverture possible dans les murs, puisque dès qu'on perce une fenêtre dans un mur, on le fragilise.
0: Il y a de grands seigneurs qui sont passés par là.
2: Oui, donc le château a été construit par les Beaufort au Xe siècle. À l'époque, c'était très certainement un château en bois, puisque les châteaux en pierre sont ultérieurs. Et il y a aussi quelques grands personnages historiques qui sont passés à Falais, notamment deux rois de France. Il y a eu Louis XI qui a rencontré Charles Téméraire en 1468 à Falais, au moment où ils ont décidé le sac de la ville de Liège dans le cadre des révoltes liégeoises contre les Bourguignons. Et puis, bien plus tard, Louis XIV qui est passé à Falais à l'occasion du siège de la ville de Huy et qui, en partant, a canonné deux tours et deux courtines pour laisser la forteresse ouverte à tout vent. Donc c'est aussi un château qui est inscrit dans l'histoire. On rêve parfois de draguer le fond des douves pour voir tout ce qu'on pourrait y retrouver comme trace du passé, mais ça, ce sont tous des projets.
0: Et vous êtes là, Daphné, pour donner l'impulsion à ces projets.
2: Voilà. On peut dire qu'il y a maintenant une nouvelle génération au château de Falais et on essaye de se réancrer aussi localement parce qu'on est dans le parc naturel Meuhen-Burdinal, donc on est sur des circuits de promenade, on est à côté du Ravel. Donc c'était la première volonté, c'était de réouvrir le parc du château à la promenade parce que quand on peut en faire le tour, on voit la physionomie de ces différentes façades. C'est finalement le plus intéressant, je pensais, de faire le tour du château à l'extérieur, pouvoir accéder à la cour intérieure et de découvrir comme ça simplement à l'occasion d'une promenade le château.
0: Ce château, vous l'avez dit, est situé à Brèves, en province de Liège, avec tout autour des tas d'activités à faire, des tas de chouettes sites à découvrir.
2: Nous nous sommes inscrits en fait dans un circuit avec le château de Moa, qui est un exemple, lui, de saut sur un éperon rocheux. Donc on propose au public de passer à Falais et à Moa pour avoir vu les deux types de forteresses. La forteresse de plaine entourée de douves et le château qui est au-dessus de son éperon rocheux par le Ravel. C'est une promenade agréable à vélo. Ça permet aussi de voir en passant le château de Fumal qui n'est pas ouvert au public mais qui est visible depuis le Ravel. Et puis il y a d'autres châteaux dans les environs. Je pense que ça va être une très belle journée ou ceux qui décideront d'en profiter.
0: En vous remerciant pour toutes ces informations concernant le château de Falais, et puis rendez-vous au château de Falais pour cette escale que vous proposez ce dimanche, avec au programme un pique-nique constitué de produits locaux, des visites guidées, des balades guidées et des jeux découvertes.
2: Mais oui, merci beaucoup pour votre intérêt et à bientôt.

0: Mais c'est aussi le nom qu'on va lui donner à Philippe de Meusart, sincérité.
1: Oh ben dites donc, bonjour Jocelyne, bonjour à tous.
0: Bonjour, et c'est un compliment, hein. Eh ben, on vous retrouve après la pub.
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0: C'est encore le même problème avec mais ces conduites qui...
1: Oui, les conduites qui ont des petits soucis. Mais
0: oui, des petits soucis.
1: Rangé,
0: et là, évidemment, j'ai oublié d'enlever l'enchaînement. C'est ma faute. Pourtant, j'étais très attentive. Hein. J'ai tout rectifié, mais là, ça passe. Enfin, cela dit, ça ne vous a pas gêné.
1: Ça arrive au meilleur, croyez-moi, ça arrive au meilleur.
0: Ça vous est arrivé aussi, probablement.
1: Oh, plus d'une fois.
0: Cela bon, dit, on n'est pas là pour parler de problèmes, mais plutôt de solutions, et notamment résoudre votre programmation d'aujourd'hui. Et ça sera très mathématique.
1: Résolvons. Alors, la racine carrée de Beatles au cube de Patrick Juvet divisé par Félix Gray, Didier Barbelivien, ça, ce sera entre 17 et 18 heures. Et puis, l'apéro disco servi avec les glaçons et les saucisses TV, il y aura Lime, il y aura Casey and the Sunshine Band, il y aura James Brown et également Ivan. Vous vous souvenez d'Ivan?
0: Photonovella?
1: Entre autres, mais il a fait aussi Baila.
0: Ah oui, oui. Et puis, comme c'est vendredi...
1: Tout est permis. Vous pourrez évidemment glisser votre apéro, votre tournée dans l'apéro disco en proposant un titre disco, bien évidemment, via notre numéro WhatsApp que vous connaissez par cœur, Jocelyne.
0: 0472 50 60 70.
1: Voilà, tout est dit.
0: Tout est dit, sinon qu'on vous souhaite une bonne émission. On vous retrouve après les informations de 17h et d'ores et déjà un excellent week-end.
1: Merci beaucoup.

Je passe le relais à Philippe Demeuzeur que vous allez retrouver après les infos de 17h. Vous souhaite un bon début de soirée et on se quitte avec le King. 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
1: Ah, un bon petit rock signé, lui, c'est parfait, ça. 17h arrive, le journal aussi sera présenté par Robin Duculot. La défense belge en mode viking. Quatre de nos avions de chasse F-16 viennent de se poser en Islande. Ils y assureront la surveillance du flanc nord de l'Europe dans un contexte de regain de tension avec la Russie. Bientôt, beaucoup de places supplémentaires dans les Créaves et même des nouveaux centres. La Wallonie se porte au chevet des animaux sauvages. De nombreuses villes et communes en délicatesse budgétaire. Conséquence, la hausse des précomptes immobiliers quasi généralisée et ça va faire mal au portefeuille. Enfin, le peloton féminin du Tour de France à l'assaut du légendaire Mont Ventoux. On rejoindra notre envoyé spécial sur place. Bonsoir à toutes et à tous, Robin Duculot avec vous. Ils sont donc bien arrivés cet après-midi en Islande, les quatre avions de chasse F-16 de la défense belge, accompagnés par une centaine de nos militaires. Avec cette mission, la Belgique contribue à sécuriser l'espace aérien au nord du continent européen. Les F-16 sont stationnés sur la base aérienne islandaise de Keflavik, au sud-ouest de l'île. Notre envoyé spécial Laurent Henrard suit la délégation sur place, il nous raconte.
2: Côte à côte, les quatre F-16 belges sont positionnés sur le tarmac de l'aéroport militaire de Keflavik. Ils viennent tout juste d'atterrir sous une pluie battante. Les pilotes et la centaine de militaires belges déployés ici ont une mission précise, sécuriser l'espace aérien islandais, car l'Islande ne dispose pas de sa propre force aérienne. Or, le pays occupe une position géographique stratégique entre l'Europe et l'Amérique du Nord au cœur des routes aériennes et maritimes transatlantiques. Les regards ici se tournent vers la Russie, l'ennemi. Des bombardiers et des sous-marins russes ont été repérés du côté du pôle Nord. Alors, depuis cette base islandaise, les militaires belges vont devoir surveiller cette zone sensible. L'année dernière, à pareille époque, la défense belge était déjà présente ici. Elle se relance aujourd'hui pour le même genre d'opération, mais dans un climat encore plus tendu.
1: Et on apprenait ce matin que la Belgique va également envoyer une trentaine de militaires au Groenland aux côtés de soldats canadiens, français et danois et d'autres pays européens membres de l'OTAN. Ce sera pour des exercices en septembre. Le Groenland, de territoire faisant partie du Danemark, mais que Donald Trump convoite pour les États-Unis. La Russie a aussi des vues dessus. Ces exercices sur la banquise, ce sera donc un moyen pour les Européens d'envoyer un message. Et toujours à propos d'alliances militaires, mais très loin du pôle Nord cette fois, trois pays viennent de signer aujourd'hui un pacte de défense à la portée historique, la très riche Arabie Saoudite, le Pakistan et son arme nucléaire, ainsi que la Turquie, deuxième plus grosse armée de l'OTAN. Ces trois-là se promettent une défense mutuelle en cas d'attaque extérieure. Là aussi, c'est un message envoyé à Washington, vu comme un partenaire de moins en moins fiable. Et puis un message envoyé aussi en direction de Téhéran, même si la Turquie affirme qu'aucun pays en particulier n'est visé. Une question de stabilité régionale, dit-on. Côté saoudien, on reconnaît toutefois que, je cite, les récents développements dans la régions ont accéléré le processus. À l'étranger, toujours selon un nouveau bilan, au moins 140 personnes ont perdu la vie la semaine dernière en essayant de rejoindre l'enclave de Ceuta. Une semaine après les faits, l'Espagne est confrontée à un défi humanitaire complexe et urgent, la prise en charge des centaines d'enfants arrivés illégalement dans l'enclave espagnole et qui s'y retrouvent désormais seuls. Un défi complexe, Sandro Calderón.
3: Ceuta dispose de 90 places destinées aux mineurs. C'est très largement insuffisant pour accueillir les enfants qui n'ont pas quitté le petit territoire espagnol du nord de l'Afrique et qui ne peuvent pas être expulsés. Sierra Rego, ministre espagnol de la jeunesse, en visite sur place aujourd'hui.
4: Le chiffre que je peux vous communiquer concernant les enfants enregistrés et pris en charge par le système d'accueil s'élève à 1342 enfants.
3: Mais beaucoup d'autres n'ont pas encore été identifiés et sont livrés à eux-mêmes. Ils ont trouvé refuge, les uns sur des plages, d'autres dans des zones boisées. Souvent, il s'agit d'enfants très jeunes et donc vulnérables.
4: Le profil des migrants a évolué. Nous avons accueilli davantage de filles non accompagnées ainsi que davantage de très jeunes enfants en bas âge non accompagnés.
3: Pour les accueillir, l'Espagne cherche à mettre en place des structures d'urgence. Deux écoles, par exemple, ont été transformées en centres d'accueil. Les jeunes y resteront le temps d'organiser leur transfert vers la péninsule ibérique. En Espagne, la loi prévoit que toutes les régions du pays doivent participer à l'accueil des mineurs lors de situations de crise comme c'est le cas à Ceuta.
1: Chez nous, ce coup de pouce pour la protection de la nature, en particulier les animaux sauvages. La région wallonne va renforcer le réseau des centres CREAVES, ces centres de revalidation qui prennent en charge les animaux sauvages blessés en leur prodiguant des soins. Des nouveaux centres vont voir le jour à Dour dans le Hainaut ou à Fratin en province de Luxembourg notamment. Et ceux qui existent déjà vont augmenter nettement leur capacité. Exemple à Namur, le CREAVES local compte 75 places aujourd'hui. Il reçoit un agrément pour en gérer 640 sur un tout nouveau site, ainsi qu'un subside de 433 000 euros. C'est selon son coordinateur Romain De Jager.
5: Il y a 5 ans, on avait 800 animaux par an. Et ici, en 5 ans, on est passé de 800 à 3500 animaux l'année passée. Et c'est vrai que c'était devenu indispensable de s'agrandir et d'avoir des infrastructures professionnelles et d'avoir le soutien financier et le soutien moral du cabinet de la ministre. C'est vraiment un gros avancement. Nous, on espère ouvrir ici fin de l'année pour être prêt pour la nouvelle grosse saison qui commencera au printemps 2027. Tout est dans les starting blocks et avec cette confirmation de soutien financier, on va pouvoir finaliser et concrétiser tous les devis qui étaient un peu en attente là, de ces derniers mois. Donc voilà, on est super contents.
1: C'était une interview signée Louis Matagne. On sait désormais qui construira la future constellation européenne de satellites en orbite basse. Iris 2, c'est le nom de ce projet, censé à terme concurrencer le service Starlink de SpaceX et assurer au passage la souveraineté technologique de l'Europe. La Commission européenne a annoncé aujourd'hui les entreprises partenaires et cocorico, il y a du belge, à commencer par l'entreprise Aerospace Lab, basée à Mont-Saint-Guibert. La liste comprend aussi le français Thales Alenia Space et l'allemand OHB qui ont des usines respectivement chez nous à Charleroi et à Anvers. C'est un courrier que les propriétaires n'aiment pas trop recevoir, les avertissements extraits de rôle aux précomptes immobiliers. Le service public Wallonie Finance a commencé à les envoyer. Ils arriveront tous dans les boîtes aux lettres d'ici octobre. Et cette année, beaucoup de propriétaires immobiliers vont les sentir passer. La hausse est quasi générale. En Wallonie comme à Bruxelles, certains font déjà la grimace, Michel Gasset.
6: Cette année, le titre de champion de l'impôt foncier revient à Wavre, avec une hausse de pratiquement 21% par rapport à 2025. Cette habitante est dégoûtée.
7: Une catastrophe, une augmentation de 500 euros. Voilà, ça fait une claque dans le budget. Je trouve ça vraiment inacceptable.
6: Le bourgmestre Jacques Taureau explique que la ville n'avait pas vraiment le choix. Il y a beaucoup d'investissements à financer. Mais dit-il, en dépit de cette hausse, l'impôt foncier reste relativement bas à Wavre.
8: La moyenne du Brabant wallon se trouve dans les 2200 et quelques. Donc avec 2200 de taux additionnel, nous sommes vraiment dans la moyenne. Donc il n'y a rien d'exagéré dans ce que nous faisons.
6: À Oudergem, la bourgmestre Sophie De Vos explique que sa commune a elle aussi été contrainte d'augmenter les additionnels au précompte immobilier, notamment à cause des reports de charges imposés par le gouvernement fédéral aux pouvoirs locaux.
9: En particulier l'exclusion des chômeurs qui se pressent désormais en masse aux portes des CPS. Il y a des subsides qui ont été supprimés et il y a aussi la charge des pensions qui devient absolument écrasante.
6: Mais Sophie De Vos insiste aussi sur le fait qu'en dépit de cette hausse, les additionnels aux précomptes immobiliers à Oudergem restent les plus bas de la région bruxelloise. Ils n'avaient d'ailleurs pas augmenté depuis 17 ans.
1: C'était un reportage signé Michel Gasset et Amaury Boucher. En sport, le légendaire Mont Ventoux se dresse face au peloton du Tour de France Femmes. C'est une première. Le mythique col situé dans le Vaucluse verra se disputer l'arrivée de cette 7e étape à plus de 1900 mètres d'altitude. On rejoint Audrey Degrange depuis le sommet du Mont Ventoux. Alors Audrey, quelle est l'ambiance sur place alors que les coureuses s'approchent du sommet ?
10: Oui, on peut dire que l'ambiance monte ici au sommet du Ventoux. Il y a déjà énormément de monde, tout comme tout au long de l'ascension. Les spectateurs sont arrivés très tôt pour voir passer et encourager le peloton féminin. Beaucoup sont venus à vélo et ce qui était beau, c'était de voir des petites filles, mais aussi de jeunes garçons gravir lentement, mais sûrement, les terribles pentes du géant de Provence. 7,5% de moyenne sur les 21 km d'ascension depuis Bédouin. Il n'y a vraiment aucun répit. Pour les coureuses, vous l'avez dit, c'est une première sur le Tour de France Femmes, mais depuis le retour de l'épreuve en 2022. C'est une volonté des organisateurs d'inscrire un col mythique à chaque édition. Il y a eu la super planche des Belles-Filles, le Tourmalet, l'Alpe d'Huez, le col de la Madeleine et désormais le Mont Ventoux. Cette étape reine devrait une nouvelle fois jouer un rôle déterminant. À l'arrivée, dans quelques minutes, on devrait en savoir davantage sur les prétendantes à la victoire finale et surtout les écarts réalisés au sommet pourraient changer le visage du classement général.
1: Il reste une petite dizaine de kilomètres à la course, est à suivre sur Tipeee.tv et sur sur Ovio. Enfin, en football, on vous rappelle que la Pro League reprend déjà ce soir avec le champion titre Bruges qui reçoit Courtrai à 20h45. Et puis ce vendredi, c'était aussi la présentation du nouveau coach des Diables Rouges. Marc Van Bommel a pris la parole pour la première fois avec sa nouvelle casquette. L'ex-joueur néerlandais de 49 ans connaît bien notre pays. Il a gagné un titre avec l'Antwerp comme entraîneur en 2023. Il se dit très enthousiaste, explique avoir sauté sur l'opportunité une fois le départ de Rudy Garcia acté. Sur le terrain, il promet de la clarté. Je suis un entraîneur qui aime avoir le ballon, qui veut dominer le jeu autant que possible, a-t-il expliqué. Le prochain match des Diables Rouges, le premier avec Marc Van Bommel, ce sera en Italie le 25 septembre dans le cadre de la Nations League. Voilà, c'est la fin de ce journal. Merci de nous suivre.
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Splendide chanson de Michel Sardou, Un enfant, 17h16. Bonjour les amis, très heureux de vous accueillir sur Viva Plus. Avant toute chose, hein, vous le savez, on a les petites formules habituelles. Remercions Jocelyne qui a passé l'après-midi avec vous et qui va profiter d'un bon week-end et qui reviendra en grande forme lundi à partir de 13h avec bien évidemment de nouvelles

0: escapade. Ça va vous? Le week-end se prépare? Certains vont peut-être même partir en vacances, d'autres vont revenir. Bah oui, il y a encore pas mal de mouvements, hein. On n'a jamais que quoi, le 7 août aujourd'hui? Bah oui, c'est comme ça. Sommes ensemble jusqu'à 19h, 18h, l'apéro disco, avec l'apéro disco du vendredi où tout est permis. On en reparlera un petit peu plus tard. Mais avant cela, on partage la musique de Vive Plus. Patrick Juvet de la partie avec Sonia. Bonnie Tyler sera également dans notre programmation avec Total Eclipse of the Heart.
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0: C'est un titre qui est devenu un grand classique, ça. À toutes les filles, Félix Gray et Didier Barbelivien. Puis-je me permettre de vous souhaiter une excellente fin d'après-midi en écoutant Finzi Contini, cha-cha-cha, et puis derrière, dans un autre style, Gasti Belza, l'homme à la carabine, c'est Georges Brassens.

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ce qui m'a rendu fou, c'est de ne pas avoir la chanson Finzi Contini Cha-Cha-Cha en entier. 2 minutes, c'est trop court, hein, les amis programmateurs. Le titre fait 3 minutes 30. Ah, je vais me plaindre. Où est le bureau des plaintes? Où il est? On va vous remplacer ça vite fait, bien fait d'ailleurs. Billy Paul, Me and Mrs. Jones, puis il y aura les chats sauvages, est-ce que tu le sais? Et puis un petit disco, tiens, histoire de se mettre déjà en jambes, One Way ou Allison and Partners, c'est selon You Can Do It. Quoi qu'il en soit, on est bien sur Viva Plus.

Je vous invite à continuer cette jolie balade dans la musique de Viva Plus et nous allons même chanter avec Félix Gray et Didier Barbelivien. On sifflotera carrément aussi avec les Highwaymen et puis on va se balader hein, avec Michel Delpech. Direction le Loir-et-Cher. Allez, tout le monde avec son ciré jaune. En avant.

0: suis désolé les garçons, on est un petit peu pris par le timing là. Bah oui, c'est des choses qui... On essaie de gérer au mieux, mais là, je vais devoir vous couper la chic pour laisser la place à Bernardo et les programmes télé.
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2: Stumpek et Derawet ce soir à 20h10 avec comme invité Steve Darcy. Et puis derrière à 20h50, c'est Marina, un film avec Matteo Simoni et Eleven Bosmans.
1: Typique en télé.
2: C'est vendredi, vous avez rendez-vous avec Cyril Ferraud pour Fort Boyard à partir de 20h10.
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2: Rendez-vous en terre inconnue ce soir avec Adriana Carambeu chez les Amaras.

50 60 70 0472 50 60 70. Rassurez-vous, j'ai de quoi remplir la playlist, hein. Mais je peux glisser là un titre ou deux. Oui, ou trois peut-être. 0472 50 60 70. Ça c'est Ivan avec Baila.

Il m'a soufflé à l'oreille qu'il n'est jamais le dernier pour offrir une tournée, et il a bien fait, parce que là, Christophe de la région de Comines nous a demandé Earth, Wind and Fire, mais quelle bonne idée, dites donc. Boogie Wonderland, dans votre apéro disco sur Vive Plus. Bon début de soirée, bon début de week-end.

Les offres de tournée affluent via notre numéro WhatsApp 0472 50 60 70. Et là, c'est la tournée de Papilou. Il a beau s'appeler Papilou, c'est un papy qui aime le disco, lui. Hein. Ronnie Griffiths, Breaking Up. J'espère que je ne vous ai pas vexé, cher ami. Ambiance, bonne humeur, c'est l'apéro disco sur Viva Plus jusqu'à 19h.

qui balance pas mal, hein, cet apéro disco ce soir. Comme tous les jours. Ah bah écoutez, j'en suis ravi. Vous écoutez Viva Plus, c'est une tournée qui arrive, une tournée de Bee Gees.

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bouger hein, lorsqu'on entend ce titre-là, MC Mike G et DJ Sven avec leur Holiday Rap. Si je vous dis Why Can't We Live Together, vous pensez, évidemment, comme vous êtes connaisseur, à Timmy Thomas, titre sorti au début des années 70. Mais là, c'est la version revisitée par Mike Anthony, sortie au début 80. Si ma mémoire est bonne, ce qui n'est pas évident.

Disco continue avec tout de suite une tournée. Ah, bah, il était temps. Lucie, qui nous a envoyé ce petit message depuis Namur via notre numéro WhatsApp 0472 50 60 70, 0472 50 60 70, et elle a demandé ceci: P. Lion avec Happy Children.

Disco sur Viva Plus avec Your Love, 18h55. On sert le petit dernier pour la route tout de suite. Eh oui, je viens de le sortir du frigo, il est tout frais. Beetlejuice Band, Walking on

0: toujours sur Viva Plus. Bonne soirée, bon week-end.
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0: Il est 19h. Bonsoir à tous et bienvenue dans ce journal. Toute l'actualité de votre vendredi, résumée en 4 minutes et à la une ce soir. La Belgique qui se prépare à commémorer demain les 70 ans de la catastrophe du bois du Cazier. Le 8 août 1956, 262 mineurs italiens, pour la plupart, perdaient la vie au fond d'une mine de Marcinelle près de Charleroi. Ce vendredi, une centaine de délégués syndicaux italiens sont venus se recueillir sur les lieux du drame et Valentin Lecoq les a rencontrés.
1: Quelques gerbes de fleurs déposées au pied d'une statue en bronze d'un mineur. Une petite centaine de syndicalistes italiens se recueillent. La catastrophe du bois du Cazier a marqué l'Italie. La plupart des morts étaient des migrants. Maurizio Landini est le chef du CJIL, le plus grand syndicat du pays.
2: Cela parle de l'histoire de notre pays. Des millions de personnes ont été forcées d'aller travailler à l'étranger. Il n'est pas acceptable de mourir au travail.
1: À leur côté, un vieil homme en salopette bleue, casque sur la tête. Urbano a 92 ans, il est l'un des derniers mineurs de Marcinelle encore en vie. Il raconte les très dures conditions de travail.
3: Tu perdais la santé beaucoup.
4: Ça vous fait quoi de revenir ici?
3: J'ai fait la guide, moi je suis fier de revenir.
1: Le message dépasse le travail de mémoire. Les syndicats veulent aujourd'hui dénoncer les nouvelles formes de précarité. Luc Triangle, secrétaire général de la Confédération syndicale internationale.
5: On perd encore aujourd'hui des vies sur des lieux de travail. On a perdu 6 ouvriers dans un site de construction à Bruxelles. Il y a quelques jours, on a aussi perdu 40 mineurs au Pakistan, donc ça continue. Et ce n'est pas acceptable si un travailleur quitte la maison le matin et ne revient pas le soir.
1: Le gros des commémorations, c'est pour demain. Plusieurs dirigeants politiques italiens sont attendus à Marcinelle.
0: Et pour revivre cette terrible journée du 8 août 1956, la RTBF a réalisé une séquence qui reconstitue la catastrophe. Séquence réalisée avec l'aide de l'intelligence artificielle, à voir dès maintenant sur notre site RTBF Ovio ou dans quelques minutes en télé dans le JT de 19h30. La Belgique a donc déployé ce vendredi 4 avions de chasse et une centaine de militaires en Islande, sur la base aérienne de Keflavik, et ce dans le cadre d'une mission de l'OTAN qui vise à sécuriser l'espace aérien islandais. L'Islande qui ne dispose pas de sa propre force aérienne et qui occupe une position géostratégique majeure entre l'Europe et l'Amérique du Nord. L'armée belge présente en Islande, mais aussi au Groenland. Une trentaine de militaires y débarqueront le mois prochain dans le cadre d'une autre mission de l'OTAN visant à sécuriser la plus grande île du monde, après les menaces du président américain Donald Trump d'annexer le Groenland. Au moins 140 personnes ont perdu la vie la semaine dernière en essayant de rejoindre Ceuta, cette enclave espagnole située au nord du Maroc. Depuis l'arrivée massive de dizaines de milliers de migrants, de nombreux mineurs sont encore coincés dans l'enclave. L'Italie a quant à elle annoncé maintenir ses contrôles aux frontières pour les voyageurs en provenance d'Espagne au moins jusqu'au 15 août. Selon les autorités italiennes, une nouvelle vague migratoire est attendue à Ceuta dans une dizaine de jours. Un appel circulerait actuellement sur les réseaux sociaux pour que des jeunes Marocains tentent à nouveau d'atteindre l'enclave espagnole dans les prochains jours. Et puis ça y est, c'est le jour J pour tous les amateurs de football. La Pro League, notre championnat belge, reprend dès ce soir. Et pour la première fois depuis 2009, nous aurons droit à une formule sans play-off. Un championnat classique où l'équipe qui terminera en tête au terme de la phase classique sera championne de Belgique. Une formule qui ne séduit pas vraiment Mehdi Bayat, administrateur délégué du Sporting de Charleroi et ancien président de la fédération.
6: C'est vrai qu'il y a eu beaucoup de critiques sur le système des play-offs, avec cette division de points, avec le fait que, évidemment, le vainqueur de la phase classique a même très souvent pas été le champion à la fin de la compétition. Maintenant, et je l'ai dit assez à tous les clubs, j'étais contre cette formule flat à 18 équipes, mais je l'ai défendue et poussée parce qu'elle a été votée à une large majorité par les clubs et que, à tout moment, la démocratie doit toujours l'emporter. Et donc, comme moi, je l'ai dit, goûtons. Voilà, on verra l'année prochaine comment ça va se passer, cette formule à 18 équipes. Et en fonction, on décidera au niveau de la Pro League si on continue ou si peut-être on rechangera encore une fois.
0: Mehdi Bayat au micro de Charlie de Wasseige. Le coup d'envoi de la saison 2026-2027 de la Pro League sera donné dans un peu plus d'une heure. Club de Bruges-Courtrai, match à suivre sur RTBF Vivacité. Enfin, je vous rappelle la victoire de Kasia Niewiadoma sur les routes du Tour de France. La coureuse polonaise s'est imposée cet après-midi au sommet du mythique Mont Ventoux et en profite pour empocher le maillot jaune. Fin de ces infos, merci de nous suivre.
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0: est 20h. Bonsoir à tous et bienvenue dans ce flash. À la une ce soir, la mort de Michel Degenef, célèbre ventriloque et marionnettiste belge des années 70. Père de la marionnette Tataillet, un duo célèbre très connu des antennes de la RTBF qui a fait rire de nombreuses générations en Belgique et en France. Michel Degenef est décédé ce vendredi à Saint-Étienne en France, où il vivait depuis plusieurs années, à l'âge de 75 ans. Une cour d'appel américaine vient de confirmer le blocage de la construction de la gigantesque salle de bal souhaitée par Donald Trump dans la Maison Blanche. La cour d'appel a donc maintenu la suspension des travaux déjà ordonnés en avril par la justice américaine. Selon la justice, le président américain Donald Trump avait démarré ses travaux sans avoir jamais obtenu le feu vert du Congrès. Le président n'a pas le pouvoir de reconstruire la Maison Blanche pour répondre à ses désirs personnels, précise la justice américaine. Dans le reste de l'actualité, le Rhin, qui a atteint un niveau d'eau historiquement bas dans l'ouest de l'Allemagne, annonce ce vendredi des autorités allemandes. Düsseldorf, le niveau d'eau est descendu à 15 cm, nettement inférieur au record de 20 cm établi il y a seulement quelques jours. Et selon les prévisions météo, le niveau d'eau du Rhin, cette artère de transport majeure pour l'Allemagne, ne devrait sensiblement pas remonter dans les prochains jours. Enfin en sport, coup d'envoi de la saison 2026-2027 de la Pro League ce soir. Le championnat belge de football débute sous sa nouvelle formule, sans play-off. Un championnat classique à 18 équipes, une première depuis 2009. Ce soir, les champions en titre du club de Bruges affrontent les promus de Courtrai. Coup d'envoi à 20h45, un match à suivre sur les antennes de RTBF Vivacité. Et on fera évidemment le point dans le flash de 21h avec Manuel Jousse présent sur place. Fin de ces infos, très belle soirée à notre écoute.
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1: Il est 21h. Bonsoir à tous, bienvenue dans ce flash, toute l'actualité résumée en 2 minutes. Et à la une ce soir, le feu du Gros Bessillon en France, dans le Var, enfin fixé après 18 jours de mobilisation. Annonce de la préfecture française il y a quelques minutes, le feu qui a brûlé près de 6000 hectares et détruit une centaine de maisons. Mais les pompiers français n'en ont pas encore fini avec les incendies. Le vaste feu dans la région de la Drôme continue quant à lui de se propager. Il s'agit d'une provocation montée de toutes pièces. Les propos tenus il y a quelques instants par l'ambassadeur de Russie à Berlin, après le survol d'un drone chargé d'explosifs au-dessus de l'aéroport de Leipzig il y a quelques jours. Un événement où tout indiquait une potentielle responsabilité de Moscou. Mais pour l'ambassadeur russe à Berlin, le principal danger auquel l'Allemagne est confrontée ne sont pas les prétendues attaques de Moscou, mais bien ceux qui élaborent des scénarios de guerre imminente avec la Russie. Je vous rappelle aussi le décès de Michel Dejeneffe, célèbre ventriloque et marionnettiste belge des années 70, père de la marionnette Tataillet. Michel Dejeneffe est décédé ce vendredi à l'âge de 77 ans. Allez, prenons maintenant la direction du stade Jan Breydel, le stade du club de Bruges, où nous retrouvons sur place Manuel Jousse. Bonsoir Manu.
2: Bonsoir Hugo.
1: Ouverture ce soir de la saison 2026-2027 de la Pro League, le championnat belge de football. Manu, les champions en titre du club de Bruges reçoivent les promus de Courtrai. Le match a débuté il y a une quinzaine de minutes.
2: Voilà, exactement. Et donc sur papier, c'est un match a priori déséquilibré, hein, vous l'avez dit, entre le champion en titre et cette équipe de Courtrai qui, comme Beveren, remonte parmi l'élite. Une élite forte cette saison de 18 clubs. Hein, c'est le retour à l'ancienne formule. 18 clubs et pas de play-off. Ça veut dire que les premières journées sont déjà importantes et c'est sans doute la raison pour laquelle le club entame ce match pied au plancher, même s'il n'a pas encore réussi à trouver l'ouverture après 16 minutes 0-0. Mais il y a déjà eu deux grosses occasions dans les trois premières minutes avec deux des trois mondialistes des Diables Rouges, en l'occurrence Hans Van Aken et Joachim Seys, qui ont tous deux mis à contribution Marco Ilić. Ne manquait que Brandon Mechele pour participer à la fête. Les trois Diables qui sont revenus depuis une petite semaine, donc ils viennent tout juste de reprendre l'entraînement. Il y a deux nouveaux transferts de Bruges, Potts et Lee Hanbeom, qui sont titularisés, mais Bruges qui doit se méfier aussi des réactions de Courtrai, qui a eu deux possibilités d'ouvrir le score via son attaquant Koya Lipou. 0-0 donc Hugo après 17 minutes.
1: Merci Manu. Manuel Jousse en direct du stade Jan Breydel du club de Bruges. On vous retrouve évidemment dans le flash de 22h pour l'évolution du résultat. Fin de ces infos, belle soirée à notre écoute.
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0: Il est 22h. Bonsoir à tous, bienvenue dans ce flash à la une. Ce soir, deux drones ont été repérés hier soir vers 22h au-dessus d'une base militaire dans l'ouest de l'Allemagne. Information partagée par l'armée allemande il y a quelques minutes. Ces appareils ont été repérés au-dessus de la base de Mekernik à une vingtaine de kilomètres de la frontière belge. Pour rappel, l'Allemagne avait déjà été survolée par un drone chargé d'explosifs au-dessus de l'aéroport de Leipzig. C'était ce mardi. Dans l'actualité, il y a aussi cette réponse du berger à la bergère entre l'Espagne et l'Italie autour de l'épineux dossier de l'enclave de Ceuta. Cette enclave espagnole située au nord du Maroc où des dizaines de milliers de Marocains avaient afflué la semaine dernière. Alors que l'Italie avait annoncé ce soir maintenir ses contrôles aux frontières pour toute personne venant d'Espagne jusqu'au 15 août, l'Espagne fait savoir à l'instant qu'elle appliquera les mêmes contrôles pour tous les voyageurs provenant d'Italie. Vive tension diplomatique donc entre Rome et Madrid, après les nombreuses critiques du pouvoir italien quant à la politique migratoire espagnole jugée trop laxiste par l'Italie. Chez nous, un incendie s'est déclaré en fin de journée dans la forêt de Bon Secours à la frontière franco-belge, non loin de la ville de Perrué, tout à l'ouest du pays. Près de 4 à 5 hectares pourraient avoir été touchés. Le feu qui a démarré côté français a été maîtrisé par les pompiers en début de soirée. Et terminons ce flash par un mot de sport et de football. Nous prenons tout de suite la direction du stade Yann Bredel, le stade du club de Bruges, où nous retrouvons en direct Manuel Jousse. Bonsoir Manu.
1: Oui, rebonsoir Hugo.
0: Manu, premier match de cette nouvelle saison de Pro League. Le club de Bruges affronte Courtrai, et le Marcoir affiche 1-0 pour les Blancs et Zwarts.
1: Oui, c'est un score assez étriqué pour l'instant alors qu'on s'approche de l'heure de jeu, et pourtant c'est un match extrêmement ouvert et agréable avec beaucoup de rythme, d'animation, une très belle prestation du club de Bruges. Il ne lui manque que les buts supplémentaires finalement, parce que les occasions, elles sont là devant le but de Illich. Courtrai se défend bien aussi, hein, parce que c'est une équipe quand même promue qui se déplace sur le terrain du champion en titre, mais tant que c'est 1-0 évidemment tous les rêves restent permis pour cette formation courtraisienne. Le but brugeois, eh bien, il est tombé pile à la demi-heure avec à la base une frappe de l'un des diables rouges de l'équipe, Joachim Seys, qui a été un peu dévié par un défenseur et donc difficilement contré par le gardien Illich. Le ballon renvoyé dans les pieds du Govetlessen qui suivait bien et qui a mis finalement au fond défilé ce premier but de la saison. On retiendra son nom donc, puisque c'est le premier buteur cette saison. Vetlesen au prénom prédestiné, donc évidemment Hugo. 1-0 pour le club.
0: Merci Manu. Manuel Jousse en direct de Bruges pour l'ouverture du championnat belge de football. Voilà qui marque la fin de ce flash. Je vous donne rendez-vous dans une heure pour le grand journal de 23h et un vaste résumé de l'actualité. Belle soirée à notre écoute.
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0: Il est minuit.
1: Bienvenue dans ce flash à la une cette nuit, ces vives tensions diplomatiques entre l'Italie et l'Espagne. Alors que l'Italie avait annoncé maintenir ses contrôles aux frontières pour toute personne venant d'Espagne jusqu'au 15 août, l'Espagne fait savoir qu'elle appliquera les mêmes contrôles pour tous les voyageurs provenant d'Italie. Vives tensions donc entre Rome et Madrid autour de l'enclave de Ceuta, cette enclave espagnole située au nord du Maroc où des dizaines de milliers de Marocains avaient afflué la semaine dernière. Depuis cet épisode, le gouvernement italien fustige la politique migratoire espagnole qu'il juge bien trop laxiste. Dans le reste de l'actualité internationale, cette annonce de l'armée allemande, deux drones ont été repérés jeudi vers 22h au-dessus d'une base militaire dans l'ouest du pays à une vingtaine de kilomètres de la frontière belge. Mardi, l'aéroport de Leipzig avait déjà été survolé par un drone chargé d'explosifs. Chez nous, un incendie s'est déclaré hier soir dans la forêt de Bon Secours à la frontière franco-belge, non loin de la ville de Perruet, tout à l'ouest du pays. Près de 4 à 5 hectares pourraient avoir été touchés. Le feu qui a démarré côté français a été maîtrisé par les pompiers. La circulation locale entre la France et la Belgique pourrait rester bloquée jusqu'à ce matin. Je vous rappelle aussi le décès de Michel Degeneffe, célèbre ventriloque et marionnettiste belge, père de la marionnette Tataillet qui a fait rire énormément de Belges et de Français. Dans les dernières décennies du siècle précédent, Michel Degeneffe est décédé à Saint-Étienne en France où il vivait ce vendredi à l'âge de 77 ans. Enfin en sport, le club de Bruges ouvrait hier soir la nouvelle saison de Pro League, le championnat belge de football. Un championnat linéaire sans play-off, une première depuis 2009. Les Brugeois se sont facilement débarrassés des promus de Courtrai, victoire 3-0. Ce samedi, c'est au tour du Standard et de l'Union Saint-Gilloise d'entamer leur saison. Fin de ce flash, très belle nuit à l'écoute de la RTBF.
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0: Il est 1h.
1: Bienvenue dans ce flash à la une cette nuit, ces vives tensions diplomatiques entre l'Italie et l'Espagne. Alors que l'Italie avait annoncé maintenir ses contrôles aux frontières pour toute personne venant d'Espagne jusqu'au 15 août, l'Espagne fait savoir qu'elle appliquera les mêmes contrôles pour tous les voyageurs provenant d'Italie. Vives tensions donc entre Rome et Madrid autour de l'enclave de Ceuta, cette enclave espagnole située au nord du Maroc où des dizaines de milliers de Marocains avaient afflué la semaine dernière. Depuis cet épisode, le gouvernement italien fustige la politique migratoire espagnole qu'il juge bien trop laxiste. Dans le reste de l'actualité internationale, cette annonce de l'armée allemande, deux drones ont été repérés jeudi vers 22h au-dessus d'une base militaire dans l'ouest du pays à une vingtaine de kilomètres de la frontière belge. Mardi, l'aéroport de Leipzig avait déjà été survolé par un drone chargé d'explosifs. Chez nous, un incendie s'est déclaré hier soir dans la forêt de Bon Secours à la frontière franco-belge, non loin de la ville de Péruet, tout à l'ouest du pays. Près de 4 à 5 hectares pourraient avoir été touchés. Le feu qui a démarré côté français a été maîtrisé par les pompiers. La circulation locale entre la France et la Belgique pourrait rester bloquée jusqu'à ce matin. Je vous rappelle aussi le décès de Michel Degeneffe, célèbre ventriloque et marionnettiste belge, père de la marionnette Tataillet qui a fait rire énormément de Belges et de Français. Dans les dernières décennies du siècle précédent, Michel Degeneffe est décédé à Saint-Étienne en France où il vivait ce vendredi à l'âge de 77 ans. Enfin en sport, le club de Bruges ouvrait hier soir la nouvelle saison de Pro League, le championnat belge de football. Un championnat linéaire sans play-off, une première depuis 2009. Les Brugeois se sont facilement débarrassés des promus de Courtrai, victoire 3-0. Ce samedi, c'est au tour du Standard et de l'Union Saint-Gilloise d'entamer leur saison. Fin de ce flash, très belle nuit à l'écoute de la RTBF.
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0: Il est 2h.
1: Bienvenue dans ce flash à la une cette nuit, ces vives tensions diplomatiques entre l'Italie et l'Espagne. Alors que l'Italie avait annoncé maintenir ses contrôles aux frontières pour toute personne venant d'Espagne jusqu'au 15 août, l'Espagne fait savoir qu'elle appliquera les mêmes contrôles pour tous les voyageurs provenant d'Italie. Vives tensions donc entre Rome et Madrid autour de l'enclave de Ceuta, cette enclave espagnole située au nord du Maroc où des dizaines de milliers de Marocains avaient afflué la semaine dernière. Depuis cet épisode, le gouvernement italien fustige la politique migratoire espagnole qu'il juge bien trop laxiste. Dans le reste de l'actualité internationale, cette annonce de l'armée allemande, deux drones ont été repérés jeudi vers 22h au-dessus d'une base militaire dans l'ouest du pays à une vingtaine de kilomètres de la frontière belge. Mardi, l'aéroport de Leipzig avait déjà été survolé par un drone chargé d'explosifs. Chez nous, un incendie s'est déclaré hier soir dans la forêt de Bon Secours à la frontière franco-belge, non loin de la ville de Perruet, tout à l'ouest du pays. Près de 4 à 5 hectares pourraient avoir été touchés. Le feu qui a démarré côté français a été maîtrisé par les pompiers. La circulation locale entre la France et la Belgique pourrait rester bloquée jusqu'à ce matin. Je vous rappelle aussi le décès de Michel Degeneffe, célèbre ventriloque et marionnettiste belge, père de la marionnette Tataillet qui a fait rire énormément de Belges et de Français. Dans les dernières décennies du siècle précédent, Michel Degeneffe est décédé à Saint-Étienne en France où il vivait ce vendredi à l'âge de 77 ans. Enfin en sport, le club de Bruges ouvrait hier soir la nouvelle saison de Pro League, le championnat belge de football. Un championnat linéaire sans play-off, une première depuis 2009. Les Brugeois se sont facilement débarrassés des promus de Courtrai, victoire 3-0. Ce samedi, c'est au tour du Standard et de l'Union Saint-Gilloise d'entamer leur saison. Fin de ce flash, très belle nuit à l'écoute de la RTBF.
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